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Vous connaissez sans doute The Blue Album, sorti en 94. 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

0: 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Il est 3h.
1: 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Daft Punk et la SACEM.
2: Vous connaissez les Daft Punk, n'est-ce pas? Deux silhouettes, deux casques, aucune expression visible et pourtant une identité mondiale. Ce groupe français est à l'origine non d'une révolte, mais d'une révolution. Musicale d'abord. Au milieu des années 90, la French Touch surgit. Pas comme une mode, comme une onde de choc. Un son français et universel qui envahit le reste du monde. Doux et mécanique, minimaliste et euphorique, un son pour sortir de la grisaille du XXe siècle. Un son pour quitter les guitares saturées et les esthétiques fatiguées. Un son pour entrer comme une fusée dans le XXIe siècle. Le siècle des machines, le siècle des réseaux, le siècle du numérique. En 1997, Homework atterrit sur les platines. Da Funk, Around the World, Rolling and Scratching, Revolution 909, ce n'est pas seulement un album, c'est un manifeste. Les basses tournent en boucle, les structures sont répétitives, presque obsessionnelles. La France découvre alors qu'elle peut produire une musique électronique exportable. Les clubs londoniens et new-yorkais s'embrasent, mais pas que. La planète entière danse au son des Daft. Et, pendant que les dance floors vibrent, une autre révolution se prépare. Silencieuse, administrative, juridique. Car Bangalter et Deo Mem Christo ne sont pas seulement des producteurs de génie, ils sont aussi lucides. Internet arrive. Nous sommes en 1996, le streaming est un fantasme, le MP3, un frémissement technologique.
3: Un nouvel outil va envahir l'Europe. Internet, le Minitel, version universelle.
2: Eux voient plus loin. Ils comprennent que la musique va quitter les supports physiques, que le CD ne sera pas éternel, que la distribution va se dématérialiser. Et surtout, que celui qui contrôlera les droits contrôlera l'avenir. En France, ces droits passent presque obligatoirement par une honorable institution, la SACEM, fondée en 1851, respectée, puissante, mais critiquée. Elle gère collectivement les droits d'auteur. En gros, elle collecte auprès des radios, des télévisions, des salles de concert, puis elle redistribue. C'est un modèle pensé au 19e siècle pour protéger les créateurs face aux exploitants. Mais à la fin du 20e, ce modèle montre ses rigidités. Le 4 décembre 1996, les Daft Punk déposent une demande d'adhésion. Une demande inhabituelle. Ils acceptent la gestion collective, mais pas entièrement. Ils souhaitent conserver le droit de reproduction sur support de son et d'image, le droit d'exécution au public via ces supports, et surtout, les droits d'exploitation issus des développements techniques futurs. En clair, ils veulent garder la main sur l'avenir numérique. La SACEM répond un an plus tard. Refus. Motif, si un auteur retire certaines catégories de droits, il doit prouver qu'il les confie à une autre société équivalente. Or, les Daft Punk sont inscrits à la PRS britannique, mais partiellement.

0: pas son objet. Elle abuse de sa position dominante, et puisqu'en Europe, d'autres sociétés autorisent une gestion partielle, elle crée une discrimination. Le débat prend une dimension européenne. Il ne s'agit plus seulement de deux musiciens électro, il s'agit du fonctionnement des sociétés de gestion collective. En cours de procédure, la SACEM modifie ses statuts. Désormais, son conseil d'administration peut accepter qu'un auteur européen ne lui confie pas l'intégralité de ses droits. Un assouplissement donc. La commission considère alors que la situation est en grande partie régularisée. L'affaire se clôt, les Daft Punk deviennent membres de la SACEM, mais ils ont marqué un point. Car derrière cette bataille juridique, il y avait une intuition. Que la musique allait devenir flux, qu'elle circulerait sans support, qu'elle serait compressée, partagée, streamée. Quelques années plus tard, iTunes, Spotify, YouTube leur donnaient raison. Ce que les Daft Punk voulaient protéger en 1996 est aujourd'hui le cœur de l'industrie musicale. Thomas et Guy Mann n'avaient pas seulement inventé un son, mais également anticipé une mutation économique. Révolution musicale, oui, mais aussi révolution juridique, probablement la plus visionnaire des deux. De robots sur scène, de stratèges en coulisses, derrière les casques brillants une certitude, l'artiste du 21e siècle ne sera pas seulement créateur, il sera aussi maître de ses droits. Telle est la loi du rock.
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Aerosmith sur RTL2. 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

0: Et bienvenue, il est un peu tôt, c'est vrai, mais c'est le plaisir de vous retrouver. Avant l'arrivée du Double Expresso à 6h, voici votre allongé avec toute la team.
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2: Allez, c'est parti pour l'allongé. Je suis rentrée chez moi hier soir, il y a quelque chose qui m'a énervée. Je me suis dit, c'est un bon sujet ça pour l'allongé. Je vais demander aux garçons qu'est-ce qui les énerve chez leur copine, chez leur femme. Parce que moi, il y a quelque chose qui m'a énervée.
0: Toi, t'es énervée? Je suis surpris, Justine.
2: Un petit peu.
0: Pas ton genre, hein. Les gars, c'est pas son genre.
3: Non, à peine.
0: Là, je suis un peu stupéfait. Là, je suis quoi, Justine? Les bras m'en tombent. Alors, qu'est-ce qui t'a énervé chez Rom-Rom hier?
2: Énervé, c'est un grand mot. Il m'a agacé. En fait, bon, c'est pas du tout un top chef, mon mec. Vraiment pas.
0: Même les œufs au plat, c'est dur.
2: Tout est dur. Et donc, hier, j'avais beaucoup de choses à faire. Je lui dis, est-ce que tu peux juste gérer le dîner, quoi? Juste pour tous les deux, hein. Il revient avec un paquet de pain de mie et du jambon blanc. Et là, je lui fais, pardon.
0: T'as fait un club sandwich?
2: Qu'est-ce qu'on dîne? On fait la cool, quoi. Petit pique-nique. Mais en fait, lui, son dîner, c'est un pique-nique. Ouais. Et j'en ai marre que le dîner, ça soit du pain de mie, du jambon.
3: Non. J'adore.
2: Ouais, écoute, vivez ensemble.
0: Mais je comprends ce qu'elle veut dire. Il y a un moment, fais un micro-effort.
2: J'ai envie de manger un vrai plat. Tu vois? Un vrai plat. Voilà.
0: N'hésitez pas à faire les courses non plus?
2: Ah, pas trop. Il faut vraiment une liste, quoi. Non.
0: Ah ouais. Alors que ça doit être un kiff de pouvoir choisir, te dire je mange chat ce soir, ce midi, c'est pas son truc.
2: Non,
0: quoi.
2: C'est vraiment pas son
0: truc.
2: Il a
0: pas le réflexe de se dire je mélange ces plats-là.
2: Et au début, je trouvais ça mignon. Là, ça fait 5 ans et demi, ça m'agace.
3: T'es un ado à la maison, quoi.
0: Ah ouais.
2: Ça m'agace.
0: Vas-y, on mange le reste de pépito sur le canapé et on les mélange avec de la mayo.
2: Il adore ça. On est sur la table basse, sur le canapé. Regarde, lui, on est bien majus, là. Elle a cool. Oh. Oui, elle a cool, mais pas tous les soirs.
0: Il aime pas manger, en fait.
2: Pas trop. Avec moi, mais pas tout seul.
0: Je vais citer Granola et Petit Prince, comme ça ils m'en voudront pas les autres de dire que Pépito, hein, les copains.
2: Bon, il y a bien un truc qui vous agace, vous?
0: Moi, c'est souvent une petite source d'engueulade, mais bon, c'est vrai que parfois, dans ma tête, je me fais mes questions et mes réponses.
2: Oui.
0: Vous me le dites souvent, donc je sais que souvent j'ai tort et il m'arrive de penser des choses, de croire que je les ai dites et en fait j'ai enchaîné. Ok, j'ai pas de problème, je sais. Mais souvent, je dis à ma femme, un peu en avance, il y a ça, et puis il y a ça. Oui. Mais bon, on a des vies occupées, comme tout le monde, donc tu sais, les choses peuvent te sortir de la tête, quoi, c'est normal. Les enfants, la vie sociale, le boulot, tout ça, ok. Et puis, arrive le jour J où je lui ai dit, quoi. Et là, mais je savais pas. Alors, si, puisque je te l'ai dit. Ah bah d'accord, première nouvelle, je n'étais pas au courant. Mais non, parce que je te l'ai dit. Non, tu me l'as pas dit. Encore une fois, dans ta tête, tu te l'es dit tout seul. Alors non, je ne l'ai pas dit tout seul. Ça peut m'arriver, je le dis
2: ça
0: vraiment.
2: Ça t'arrive souvent.
0: Je le sais. Alors ce que je fais maintenant, c'est que je feinte. C'est que j'envoie le message WhatsApp au moment où je le dis. Je te l'ai dit. Et derrière, au lieu de reconnaître son tort, de dire « Ah oui, c'est vrai, tu me l'as dit mon amour, bravo mon petit cœur », j'ai le droit, hein. Comment tu veux que je m'en souvienne? Tu crois vraiment que j'ai que ça à penser?
3: Donc quoi qu'il arrive, c'est de ta faute.
0: Dans tous les cas, j'ai tort. Ouais. Dans tous les cas, je perds. Est-ce que vous voyez ce que je veux dire? Mais vraiment, tu crois vraiment que je peux me rappeler de ton agenda? Vraiment, genre, je gère l'agenda de Grégory Hachère. Il y a que toi qui bosses.
2: Est-ce que vous avez un agenda partagé?
0: Pas du tout.
2: Ah non, vous avez pas.
3: Faudrait faire ça.
0: Non, on n'a pas.
2: Bah ça peut vous aider.
0: Oh là, c'est des journées de 38 heures, il y a pas, c'est pas. Mais donc voilà. Donc ça m'agace, c'est pas très grave. Mais tu vois, c'est ce petit truc là. Qui va enchaîner, Jérém, Max, Léa, pour qui la suite, Jérém?
4: J'espère qu'elle écoute pas, sinon je suis
0: trop tard. Non. Et moi, tu crois quoi?
2: Bah pareil, hein, il sera pas content. Hein.
4: Alors moi, c'est le week-end. Madame, en fait, elle ne supporte pas que je reste assis dans le canapé. Et du coup, elle me regarde, elle me fait. Jérémy, ça va là? T'es bien là? Oui, je suis bien. Tu fous rien là? T'es dans le canapé là? Oui, je me repose. Bah tu vas te lever. Ah, il y a des trucs à faire.
0: C'est dur parce que tu fais beaucoup de choses.
4: Ah, ouais. Elle déteste qu'on reste dans le canapé.
2: Genre tu peux pas regarder une série.
4: Non, elle déteste ça.
0: Mais du coup, faites quoi?
4: Il y a plein d'occupations.
2: Il y a plein de trucs à faire.
0: Oui, d'accord, mais quand il y a les enfants, vous faites quoi?
4: On va marcher.
2: Faites des activités.
4: Elle ne supporte pas.
0: C'est bien de glandouiller quand même par moment le canapé, il est là pour ça.
4: Ouais,
0: hein.
4: Mais elle aime pas.
0: Ah ouais?
4: Elle aime pas faire ça.
0: C'est pas une glandouilleuse.
4: Ah non.
2: Et puis je vois surtout Jérém au garde à vous, quoi. Oui, d'accord.
0: Ouais, il obéit comme un petit fragile.
4: Bah, j'exécute.
2: Bah, c'est bien, mon Jérém.
0: En mangeant du pain de mie avec du jambon caramel. Un mix des deux, la vie est folle. Max?
3: Bah, moi, il faudrait une heure. On a une heure de podcast?
0: Non, pas du tout. T'as une minute, même pas.
3: Alors, moi, il y a un truc qui m'énerve énormément, c'est quand je rentre, elle a une manie de laisser les portes de placard ouvertes.
0: Terrible.
3: C'est terrible. Alors, là, quand la semaine dernière, je suis rentré, je rentre dans la cuisine, porte ouverte, je continue mon périple dans le salon, porte ouverte. La salle de bain, porte ouverte. la chambre, portes ouvertes.
0: Tu sais ce qu'elle devrait faire, ta femme, concessionnaire?
3: Ah oui, ouais, portes ouvertes.
0: Une fois les portes ouvertes, je peux dire qu'elle aurait du monde pour sa nouvelle
3: bagnole. Après, il y a autre chose, elle laisse traîner tous ses habits quand elle se déshabille aussi. Ça m'énerve, mais c'est moi qui dois passer.
0: Un peu.
3: Exactement. Et il y a aussi un truc, quand elle cuisine, il y en a partout. Ma mère l'appelait cauchemar en cuisine. Donc, c'est terrible. Ouais, ouais.
2: Bah, déjà, elle cuisine.
3: C'est une tornade.
2: Ouais, elle cuisine, écoute.
0: C'est l'avantage du pain de mie, c'est que ça laisse, à part quelques petites traces, c'est léger, quoi.
2: Ah non, et puis, mon mec, vraiment, il supporte pas les miettes. Vous verrez, avec ma belle-fille, on rigole trop. Parce que dès qu'on mange, il est autour de nous, comme ça, il ramasse les miettes avec ses mains.
0: Ouais. On comprend, un peu psychopathe de sa part.
2: Psychopathe.
0: Toi, tu t'en fous parce que tu pourrais les lécher les miettes sur la table, donc c'est
2: et
0: pas
2: me
0: un problème.
2: Me fait, mais c'est pas possible de manger comme ça, Juju.
0: Ah, on les aime quand même, on vous rassure.
2: Il y a beaucoup d'amour. Hein.
0: Évidemment, tout ça, c'est de l'amour. L'allongé, c'est terminé. Le double expresso, en revanche, ça va commencer. Rendez-vous à 6h sur RTL2.

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0: Oasis et Stand By Me. Une journée qui commence avec un titre d'Oasis, c'est forcément une très bonne journée. Bonjour à tous.
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0: Robbie Williams, les Rolling Stones et Muse. Quel programme après les infos de Raphaël Thomas. Bonjour Raphaël.
2: Bonjour Grégory, bonjour à tous.
0: Ils appellent à une nouvelle journée de mobilisation nationale demain.
2: Les lycéens, les étudiants, mais aussi les professeurs et les parents d'élèves ont défilé partout en France hier. Ils étaient 266 000 selon le ministère de l'Intérieur, 450 000 selon les organisateurs. Face à l'ampleur de la mobilisation, Emmanuel Macron a fait un point hier soir avec plusieurs ministres, dont Sébastien Lecornu. Le Premier ministre qui annonce la banalisation d'une journée de cours en fin de semaine. Un temps de dialogue qui devrait permettre, dit-il, aux élèves et au personnel de faire remonter leurs difficultés établissement par établissement. Sur le plan judiciaire, 488 personnes ont été interpellées et 43 policiers blessés.
0: Au Proche-Orient, Israël commémore aujourd'hui le 3e anniversaire de l'attaque du Hamas du 7 octobre 2023.
2: Le premier depuis l'entrée en vigueur du cessez-le-feu à Gaza. Des cérémonies sont prévues tout au long de la journée pour rendre hommage aux 1221 morts. Une minute de silence vient à l'instant d'être observée sur les premiers sites de l'attaque au sud du pays. Le ministre des Affaires étrangères français, Jean-Noël Barrot, lui aussi est attendu sur place. Dans le reste de l'actualité, la vigilance qui gagne du terrain dans le sud-est. Ce sont désormais 4 départements qui sont en alerte orange, orage et pluie, inondation. Le Gard, l'Hérault, les Bouches-du-Rhône et le Var. On attend de la grêle, un vent fort, voire de possibles phénomènes tourbillonnaires près du littoral. Météo France appelle également à la prudence en Corse où de violents orages sont prévus dans la soirée.
0: Les sports, c'était sa dernière avec l'Argentine.
2: Eh oui, à 39 ans, Lionel Messi a disputé cette nuit ses dernières minutes avec l'Albi Céleste en amical face au Bénin devant 80 000 supporters au stade de Buenos Aires. Victoire 3-0 de l'Argentine. Messi, auteur de 2 passes décisives, a inscrit sur pénalty son 126e but en sélection. Il a ensuite fait ses adieux, évoquant une très grande fierté d'avoir défendu ce maillot pendant plus de 20 ans. Toujours en football, enfin, l'Espagne a battu la Croatie 2-1 hier soir à l'occasion de la 4e journée de la Ligue des Nations. De son côté, l'Angleterre l'a emporté 3-0 sur la Tchéquie. On passe à la météo avec des températures qui vont chuter aujourd'hui, même si elles restent douces ce matin. Il fait 11 degrés à Lille et Dijon, 14 à Paris, 15 à Brest, 18 à Bordeaux et à Ajaccio et 20 à Marseille. En début de journée, les pluies gagneront une grande partie du pays, de l'Atlantique à la Normandie. Ces averses seront plus soutenues, parfois accompagnées d'orages dans le sud-est, du Languedoc à la Provence. On le disait, l'Hérault, le Gard, les Bouches-du-Rhône et le Var sont en vigilance orange, pluie, inondation et orages. Cet après-midi, le temps va rester instable sur les régions méditerranéennes. Sur le reste du pays, les pluies s'étendront du sud-ouest au Hauts-de-France et à la Bourgogne-Franche-Comté. Les températures maximales sont en baisse. Il ne fera que 16 degrés à Cherbourg cet après-midi, 19 à Nantes et à Lyon, 20 à Bourges, 23 à Perpignan et 25 degrés à Strasbourg.
0: Merci beaucoup. Retour des infos tout à l'heure à 6h30 sur RTL2. Bon réveil.

0: Muse, Night Shift Superstar, 6h05, bonjour Justine.
1: Coucou Greg, bonjour à tous.
0: Bonjour l'équipe du Double Expresso.
2: Bonjour.
0: Il y a Julie, il y a Jérémy, Angelo, Cécile, Caro. Et Max, on est content de vous accueillir. Bon, on parlait de news, alors on va y aller direct en fait, hein, on va attaquer l'émission avec ça parce qu'ils seront en concert avec nous, avec RTL2. Alors ça arrive bientôt. 3 novembre à la Plénitude Arena à Paris, les 3 et 4 décembre à la Sud de France Arena à Montpellier, les 12 et 13 janvier chez moi à Bordeaux à l'Arkea Arena, et puis les 16 et 17 janvier la LC Arena de Lyon.
1: La prévente Mastercard c'est à 9h et la mise en vente générale c'est demain à 9h également. Notez bien, Muse sera à l'affiche de 3 festivals français à l'été 2027 et ça c'est grande excitation. Le

0: dans des tiroirs.
1: En déco, dans le salon. Des piles, tu vois, ça peut être assez joli.
0: 25 fois 100. Bah, j'en ai pour jusqu'à ses 5 ans.
1: Bah, il aura le cul propre, quoi. Tu vois, et ça, c'est le plus important. Les Rolling Stones, I Can't Get No Satisfaction, pour attaquer ce double expresso RTL.

0: Rolling Stones, I Can't Get No Satisfaction. Bah, il faut bien dire que c'est d'une modernité absolue quand même de pouvoir écouter ça. Ce matin, je vais tenter de régler un débat vieux comme le monde et qui revient à chaque retour de course. Peut-être que vous avez ce type de débat ou d'engueulade à la maison. Qu'est-ce qui va au frigo et qu'est-ce qui doit rester dehors?
1: On n'est jamais d'accord là-dessus.
0: Eh bah, sauf qu'il y a des règles. Voilà, là maintenant, je vais m'agacer. Le bon matin, il y a des règles. Et non, mais parce qu'en fait, si vous voulez préserver le goût des aliments, en fait, il faut faire ceci ou il faut faire cela. Et évidemment, j'en mets pas une dedans. Robbie Williams, ça arrive. Les tomates, par exemple. Tu vas voir. Les tomates, on les met où? Dedans ou dehors?
1: Dedans.
0: Bon. Allez, à tout de suite. Justine Ossier dans l'erreur. C'est RTL 2.
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0: à 6h20 sur RTL2.
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0: Vous rentrez des courses et on se pose la question, même après des années d'expérience, ça va au frigo ou pas? Quand on tient un aliment dans la main, le regard complètement vide, un peu inquiet, j'espère qu'il y a quelqu'un à la maison pour m'aider. Bon, j'ai cherché, j'ai trouvé pour quelques aliments, hein. Je vous fais pas la totale de vos courses. Commençons par les bananes et les tomates, ça on en a tous régulièrement. Alors, elle préfère largement rester à température ambiante. Voilà, la banane déteste le froid et la tomate perd tout son goût quand elle sort directement du frigo. Les bananes chez moi, c'est toujours dehors, mais j'avoue que je mettais les tomates jusqu'à ce que j'enquête hier au frigo, je vais arrêter.
2: Bah oui, pour pas que ça pourrisse.
0: Ouais, voilà, elles sortent un peu froides et c'est vrai qu'elles perdent un peu leur goût. Ensuite, il y a les aliments que certains mettent au frigo alors qu'il n'y a aucun intérêt parce qu'ils absorbent l'humidité et donc les odeurs. C'est le café et le chocolat. Allez, encore le chocolat, je peux comprendre, c'est aussi une question de texture. C'est vrai que quand il fait très chaud et que bah il est tout fondant, c'est pas très agréable. Moi, j'aime bien croquer dedans, donc je peux comprendre. Toi, je sais que t'es plutôt team chocolat froid, enfin plutôt que tout mou.
2: Ouais,
0: donc on le met
2: là.
0: Sauf que voilà, ça absorbe l'humidité et les odeurs. Pour les œufs, alors c'est un grand débat aussi. L'idéal serait un endroit frais entre 10 et 15 degrés. Il fait pas toujours cette température-là dans les maisons. Moi, je la laisse dehors. Donc le frigo peut aussi fonctionner. Mais par contre, les patates. Ah, la pomme de terre, les gars. Gros débat de la patate. Seulement 43% des Français la rangent correctement, au sec et à l'abri de la lumière. Mais pas trop à l'abri parce que on les oublie, elles germent et ça se transforme en espèce de mutant horrible. Et on l'a appris.
3: Totalement.
0: C'est très mauvais, les germes de pommes de terre. Faut pas juste les couper et tout ça. C'est pas bon du tout.
2: Faut jeter?
0: Ouais, c'est dangereux. Moralité de l'info. Si vous êtes comme moi ou même un peu comme nous, rangez vos courses exactement à l'opposé de tout ce qu'on vient de dire. Ne faites plus confiance à votre intuition. Voilà.
2: Je mets les bonbons au frigo, moi aussi.
3: Ça va, je pense.
0: Ouais, je pense que c'est pas, il y a pas d'enjeu, voilà, c'est.
2: Bon, déjà, c'est pas bon à la base.
0: Il y a pas d'enjeu. Ça te fait plaisir?
2: Bah oui, je trouve ça meilleur.
0: Eh ben, fais-le. Allez, Janayash, voici Abaros à 6h22 avant votre horoscope. Bonjour et très bon réveil sur RTL2.

0: Genial chez Obaros sur RTL. Allez, on y va pour l'horoscope de ce mercredi 7 octobre. Des médailles de bronze, les béliers. Justine, ton signe.
1: La communication ne sera pas votre fort. Il y aura de la friture là sur la ligne.
0: Aïe, aïe, aïe, on va passer 3 heures compliquées, Julo et Léa, entre Jérém et Justine. La friture est là, les gars, la friture est là. Ouais, ça fait mimique,
1: ça fait communiquer entre nous, Jérém.
2: Voilà.
0: Comme ça, c'est terrible. Les taureaux.
1: Vous vous êtes levé du pied gauche, les taureaux. Vous avez l'impression que tout va de travers aujourd'hui.
0: Pardon, j'ai interpellé Léa et Jules. Et en fait, il y a un micro et ils m'ont fait tous les deux la moue comme ça. Ce qui, du coup, on n'a pas bien compris à l'antenne parce qu'il n'y avait pas de son.
3: Vous voulez te laisser aller où tu allais.
0: Non, mais comme il y avait de la friture, mettez au moins un bout de son de votre bouche, quoi. Merci, Jules. Les Sagittaires.
1: Les Sagittaires, vous avez du mal à vous concentrer sur vos objectifs. Hein. Rien vous distrait.
0: Ah, là, je te jure, c'est des gens de télé, ça. Médaille d'argent, les Gémeaux.
1: Les Gémeaux, vous vous imposez une nouvelle routine matinale. Ah. Elle devrait rapidement porter ses fruits.
0: D'accord. Cancer.
1: Vous êtes rassurant. Vos proches n'hésitent pas à vous faire confiance.
0: Vierge.
1: Les Vierges, vous allez rendre un travail béton aujourd'hui. Rien ne sera laissé au hasard.
0: Balance.
1: Vous dégagez beaucoup de charme. Vous faites même tourner des têtes, dis donc.
0: Scorpion.
1: Votre expérience vous permet de vous sortir de toutes les situations délicates. Quelle aisance.
0: Les Capricornes.
1: Vous avez décidé de prendre les choses en main dans votre couple. Vous allez mettre les petits plats dans les grands.
0: Verseau.
1: Un de vos projets est sur le point de se concrétiser. Ne lâchez rien, les Verseaux.
0: Poissons.
1: Vous avez fait une belle rencontre récemment. Vous êtes sur un petit nuage.
0: Et la médaille d'or du jour, elle est pour les Lions.
1: Oui, votre instinct vous mènera vers des sommets aujourd'hui. Toutes vos idées seront couronnés de succès.
0: 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Sia. 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
19: Il est 6h30, bon réveil à tous avec RTL2. On va écouter Nirvana, Charlotte Cardin, Taylor Swift et Sia dans la prochaine demi-heure. Mais avant ça, les infos de Raphaël Thomas. Bonjour Raphaël.
20: Bonjour Justine, bonjour à tous.
19: Une minute de silence ce matin en Israël.
20: 3 ans après l'attaque du Hamas qui avait fait 1221 morts le 7 octobre 2023, les commémorations en hommage aux victimes ont débuté peu avant 6h. Des cérémonies sont prévues tout au long de la journée dans le pays. Le ministre français des Affaires étrangères, Jean-Noël Barrot, est attendu sur place. Et cette année, les commémorations se tiennent à 3 semaines des élections législatives israéliennes, 1 semaine également après une tentative d'attentat à bord d'un avion à destination de Tel Aviv.
19: Ils appellent à une nouvelle journée de mobilisation nationale demain.
20: Les lycéens, les étudiants, mais aussi les professeurs et les parents d'élèves ont défilé partout en France. Hier, ils étaient 266 000 selon le ministère de l'Intérieur, 450 000 selon les organisateurs. Face à l'ampleur de la mobilisation, Emmanuel Macron a fait un point hier soir avec plusieurs ministres, dont Sébastien Lecornu, le Premier ministre qui annonce la banalisation d'une journée de cours en fin de semaine, un temps de dialogue qui devrait permettre, dit-il, aux élèves et au personnel de faire remonter leurs difficultés établissement par établissement. Sur le plan judiciaire, 488 personnes ont été interpellées. Dans l'actualité également ce matin, l'examen de la loi intégrale qui se poursuit à l'Assemblée. Ce texte destiné à mieux lutter contre les violences sexistes et sexuelles. Hier, les députés ont voté à l'unanimité pour créer une infraction spécifique à l'inceste dans le code pénal et pour élargir la définition de l'inceste aux cousins germains. Ils ont décidé également de rétablir l'entretien obligatoire à l'école pour détecter les violences sexuelles. Entretien qui sera organisé chaque année de la maternelle au lycée à partir de 2032.
19: Les sports, et c'était sa dernière avec l'Argentine.
20: À 39 ans, Lionel Messi a disputé cette nuit ses dernières minutes avec l'Albi Célestin en amical face au Bénin devant 80 000 supporters au stade de Buenos Aires. Victoire 3-0 de l'Argentine. Messi, auteur de deux passes décisives, a inscrit sur pénalty son 126e but en sélection. Et puis en basket, quatrième journée d'Euroleague ce soir. Paris reçoit l'Asvel à 20h45. La météo, les températures vont chuter aujourd'hui, même si elles restent douces ce matin. Il fait 10 degrés à Épinal, 12 à Saint-Omer, 14 à Landerneau et à Paris, 17 à Moissac et 18 à Antibes. En début de journée, les pluies vont gagner une grande partie du pays, de l'Atlantique à la Normandie. Ces averses seront beaucoup plus soutenues et parfois accompagnées d'orages dans le sud-est du Languedoc à la Provence. L'Hérault, le Gard, les Bouches-du-Rhône et le Var sont en vigilance orange. Pluie, inondation, orage ou crue. L'après-midi, le temps restera instable sur les régions méditerranéennes. Sur le reste du pays, les pluies s'étendront du sud-ouest au Hauts-de-France à la Bourgogne. Franche-Comté. Les températures maximales sont en baisse. Il ne fera que 16 degrés à Honfleur cet après-midi. On attend 19 à Lyon, 20 à Uzès, 21 au Lude, 22 à Corté et 24 degrés à Nancy.
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0: Sia sur RTL 2.
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2: Bon, l'histoire de nos winners, elle s'est déroulée fin septembre et elle va prouver que trop d'alcool, ça va faire trop de dégâts. Ce sont deux jeunes Allemands qui sont rentrés complètement ivres de l'Oktoberfest. Ils ont quand même réussi tant bien que mal à regagner leur chambre au deuxième étage de l'hôtel Brack à Munich. Le problème, c'est que l'un d'eux a voulu prendre une douche et étant un peu malade, il a fini par boucher le siphon.
0: Dégueu, pardon,
2: il est très tôt. Mais dans un dernier éclair de lucidité, il a voulu nettoyer. Donc il a pris le pommeau de douche, il l'a tourné vers le haut, puis l'éclair de lucidité s'est arrêté. Notre winner, il est sorti de la salle de bain sans couper le robinet et il s'est endormi à côté de son acolyte. L'eau a coulé pendant 8 heures sans interruption. Elle a traversé le deuxième étage, puis le premier, pour enfin arriver jusqu'à la salle du petit déjeuner au rez-de-chaussée. Donc autant vous dire que les moquettes, les murs, l'installation électrique, les sols en bois, tout a pris l'eau. Un plafond a même été partiellement endommagé, vous l'imaginez bien. Le plus beau, c'est que cette catastrophe n'a pas empêché nos winners de dormir. C'est quand même la gérante qui a débarqué en trompe dans la chambre. Il s'était pas réveillé. Et d'après les premières estimations, cet oubli pourrait coûter près de 200 000 euros de dégâts.
0: Vache.
2: Donc les deux hommes ont d'ailleurs signé un document reconnaissant leur responsabilité.
0: Ah ouais, donc c'est very bad trip, mais en vrai là. Il n'y a pas les coqs, mais... Waouh, il y a les ânes quoi.
3: Et puis on a pu leur raconter ce qu'ils avaient fait.
0: Ouais.
3: Ouais, ça, pourquoi ils ont 200 000.
2: Ils vont bien s'en souvenir toute leur vie, je pense.
0: 200K, c'est terrible. Taylor Swift, Opalite sur RTL 2.

0: Taylor Swift sur RTL2. Charlotte Cardin va arriver, tant pis pour elle.
1: Tant pis pour elle.
0: Et d'un autre côté, tant mieux pour vous parce qu'on a des vacances à gagner. Hein.
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0: Charlotte Cardin, tant pis pour elle sur RTL2.
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0: Charlotte Cardin qui sera notre invitée dans une semaine. Hein. C'est Marguerite demain qui sera avec nous. Et puis Charlotte Cardin sera avec nous le vendredi encore d'après.
2: Hein, c'est ça. Là, on est mercredi. Là.
0: Qu'est-ce que j'ai dit ?
3: Demain.
0: Ah oui, ben, je croyais qu'on était jeudi.
3: Ah oui, depuis... Non, mais depuis ce matin, tu dis ça, demain,
0: c'est
3: demain.
0: Vrai
3: ouais, on ouais, est que mercredi.
0: J'ai dit depuis ce matin.
3: Oui, oui. Non mais hors antenne, je pars pas à l'antenne, tu nous dis ça depuis ce matin.
0: Mais oui, je suis zinzin. Allez, on va accueillir Julie, bonjour la petite Julie.
4: Bonjour Greg, bonjour Justine, bonjour toute l'équipe.
3: Bonjour Julie.
0: Vous êtes de Télocher.
4: Oui, c'est ça.
0: C'est à côté du Mans.
3: Oui, c'est ça, vous êtes secrétaire médicale.
4: Oui.
3: Et vous fêtez l'anniversaire de votre maman ce week-end.
4: Oui, c'est la fête ce week-end.
0: Ah wow. C'est la fête. Ça va se coucher tard, au moins un bon 22h15, non j'ai l'impression.
4: Ah, le vilain.
3: Le vilain.
0: Ah, le vilain, vous avez vu comment il est. Comment va Opal?
4: Très bien, très bien.
0: Opal, c'est le chien. Ah, ouais, c'est pas le bout de chou. Il y a deux enfants, mais il y a Opal.
3: C'est un nom de chien classique, Opal. Ouais, j'aime bien.
0: Ah bon, j'ai jamais entendu un Opal. Bon, Justine, on sera jamais d'accord ce matin. Personne connaît Opal. Là, c'est la première fois qu'on l'entend Opal.
2: Oui.
0: Parce qu'elle confond avec la nourriture qui s'appelait comme ça. Allez, vas-y, on lance les pop rock.
1: Le site. C'est qui le plus fort ?
3: 25 secondes pour répondre à 5 questions, Julie. Et pour chaque question, on va vous donner 2 propositions. Vous allez devoir choisir la bonne. En tout, on a besoin de 4 bonnes réponses. Vous pouvez vous tromper une seule fois, d'accord ?
4: D'accord.
0: On gagne des vacances, hein. Séjour Milléade pour 2 adultes, 2 enfants. On vous le souhaite. Voici la première question. Le chrono part juste après. Qu'est-ce qui dure le plus longtemps ? 2 heures ou 130 minutes ? Top chrono. Allô ?
4: 30 minutes.
0: 130 minutes.
3: Oui, quelle pièce en euros est la plus lourde ? Celle de 1 euro ou celle de 2 euros ?
4: 2 euros.
3: Oui.
0: Qui est la plus grosse, la Terre ou la Lune ?
4: La Terre.
0: Oui.
3: Qui possède le plus de pattes ? Un homard ou une araignée ?
4: Une araignée ?
3: Non.
0: Quel mot contient le plus de lettres ? Réfrigérateur ou aspirateur ? Vite, vite.
4: Réfrigérateur ?
0: Oui !
3: Oh, vous m'avez fait peur !
4: Oh, moi aussi, j'ai eu trop peur.
0: Vous imaginez, vous allez pouvoir raconter aux collègues tout à l'heure, j'ai failli perdre à cause d'un homard, mais j'ai gagné grâce à un réfrigérateur. Et ça, c'est beau quand même.
3: Eh ben c'est parfait, je vois que vous avez 2 enfants. Vous partez pour une semaine en pension complète, 2 adultes, 2 enfants, dans l'un des villages clubs Milléade, Julie.
4: Ah, c'est super, merci beaucoup.
0: Avec plaisir. Eh, hey, bonne fête à maman ce week-end, on va se marrer.
4: Merci,
0: je repousse à 23h, d'accord ? Allez, la folie. Je vous embrasse, Julie, toute l'équipe vous embrasse, on a une question.
3: Et Julie, qu'est-ce qu'on vous sert sur RTL2 ?
4: Un double expresso.

0: Quel plaisir d'entendre ça pour bien commencer la journée. C'était Nirvana. Lithium, la suite, ce sera du son pop rock encore, toujours. Alex Warren, Fever Dream, on aura The White Stripes, Scorpion. Et puis Justine, va falloir qu'on monte nos tronches.
1: Voilà, on là, débarque on à la télé, sur W9 si vous voulez allumer la 9, on arrive.
0: Voilà, on arrive. Et puis sinon c'est RTL2, RTL2.fr ou l'application, téléchargez-la, elle est complètement gratuite. A tout de suite, juste après vos infos, c'est dans moins de 3 minutes.
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1: 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On est mercredi, bonjour à tous.
0: Bon réveil, bon courage, chez le double expresso RTL 2. Il est 7h. The White Stripes, c'est Alex Warren pour le son pop rock. C'est juste après les infos de Raphaël Thomas. Bonjour Raphaël.
1: Bonjour Grégory, bonjour à tous.
0: Ils appellent une nouvelle journée de mobilisation nationale demain.
1: Les lycéens, les étudiants, mais aussi les professeurs et les parents d'élèves ont défilé partout en France hier. Ils étaient 266 000 selon le ministère de l'Intérieur, 450 000 selon les organisateurs. Face à l'ampleur de la mobilisation, Emmanuel Macron a fait un point hier soir avec plusieurs ministres, dont Sébastien Lecornu, le premier ministre, qui annonce la banalisation d'une journée de cours en fin de semaine, un temps de dialogue qui devrait permettre, dit-il, aux élèves et aux personnel de faire remonter leurs difficultés établissement par établissement. Sur le plan judiciaire, 488 personnes ont été interpellées.
0: Au Proche-Orient, Israël commémore aujourd'hui le troisième anniversaire de l'attaque du Hamas.
1: C'était le 7 octobre 2023, premier anniversaire depuis l'entrée en vigueur du cessez-le-feu à Gaza. Des cérémonies sont prévues tout au long de la journée pour rendre hommage aux 1221 morts. Une minute de silence a été observée peu avant 6h ce matin sur les premiers sites de l'attaque au sud du pays. Le ministre des Affaires étrangères, Jean-Noël Barrot, est attendu sur place. Dans le reste de l'actualité, la vigilance qui gagne du terrain dans le sud-est. Ce sont désormais 4 départements qui sont en alerte orange, orage ou crue et pluie inondation. Le Gard, l'Hérault, les Bouches-du-Rhône et le Var. On attend de la grêle, un vent fort, voire de possibles phénomènes tourbillonnaires près du littoral. Météo France appelle également à la prudence en Corse où de violents orages sont prévus dans la soirée.
0: Soyez prudents. Elle est la première femme française à s'être aventurée dans le vide spatial.
1: Sophie Adnaud s'apprête à revenir sur Terre après 8 mois passés à 400 km au-dessus de notre planète. L'astronaute quittera la Station Spatiale Internationale à 14h05 heure française. Un voyage de plus de 27 heures qui devrait s'achever demain après-midi dans l'océan Pacifique au large de la Californie. Dans une vidéo postée sur son compte Instagram, elle confie avoir hâte de retrouver ses proches dont son petit garçon et de manger une bonne galette bretonne. Et puis un mot de football pour finir. À 39 ans, Lionel Messi a disputé cette nuit son dernier match avec l'Argentine en amical face au Bénin. Il a inscrit sur pénalty son 126e but en sélection. On passe à la météo avec des températures qui vont chuter aujourd'hui, même si elles restent douces ce matin. Il fait 7 degrés à Verdun, 10 à Abbeville, 14 à Échirolles, 16 à Mayenne, 18 à Castelnaudary et 19 à Porto Vecchio. En début de journée, les pluies vont gagner une grande partie du pays, de l'Atlantique à la Normandie. Ces averses seront plus soutenues et parfois accompagnées d'orages dans le sud-est du Languedoc à la Provence. L'Hérault, le Gard, les Bouches-du-Rhône et le Var sont en vigilance orange. Pluie, inondation, orage ou crue. L'après-midi, le temps restera instable sur les régions méditerranéennes. Sur le reste du pays, les pluies s'étendront du sud-ouest au Hauts-de-France et à la Bourgogne-Franche-Comté. Les températures maximales, elles sont en baisse. Il ne fera que 17 degrés à Quimper cet après-midi, 18 à Valbonne, 19 à Paris, 20 à Bayonne et 22 à Valenciennes.
0: C'est trop mignon quand Nils y fait le début de la chanson, Justine.
7: 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Quelle star.
0: Les infos reviennent à 7h30. Voici Alex Warren sur RTL.

0: Alex Wine, Fever Dream sur RTL 2.
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0: Bonjour à vous, bienvenue en direct sur RTL 2, RTL2.fr, l'application est W9. Bonjour Justine.
2: Coucou Greg, bonjour tout le monde.
0: Bonjour l'équipe du double expresso.
3: Bonjour.
0: Léa, Jules, Jérém, Cécile, Caro, il y a également Angelo et Max.
2: Bon, j'ai une mauvaise nouvelle si vous n'aimez pas le jaune. Ah. T'aimes le jaune?
0: Bah regarde, mon stylo est jaune. J'adore le jaune.
2: Le jaune. Il va y en avoir partout. C'est la couleur qui s'est imposée là sur les podiums de la Fashion Week de Paris qui s'est terminée hier.
0: Ouais, on va du jaune fluo chez Lacoste, mais aussi du jaune plus doux chez Victoria Beckham, Miu Miu ou Love. Résultat, le jaune sera partout au printemps prochain. Bon, c'est assez surprenant parce que c'est une des couleurs les moins populaires en France, figurez-vous. Alors que, bon, Justine, par exemple, c'est sa couleur préf. Mmh. Donc, si vous voulez suivre la mode, va falloir faire une petite place dans votre dressing. Je trouve, en revanche, bon, j'y connais rien, hein, mais le jaune, c'est plutôt une couleur de printemps-été. Et même si moi, j'adore les couleurs, les voitures grises, ça me gonfle et tout ça, mais il y a un moment, je suis pas sûr que c'est une couleur d'hiver.
2: Bah, parce que ça passe mieux qu'on a un peu bonne mine.
0: Bah, je trouve, non?
4: Assez salissant. Hein.
0: Merci Jules.
2: Moi j'aime le fluo. J'aime le fluo, moi.
0: J'ai pas vu le coup du salissant. Je l'ai pas vu venir. Je l'ai pris pleine tronche, le salissant. Oui. Oui, Jules, c'est salissant. Bon, Jérém, m'envoie la musique, s'il te plaît, parce que si c'est salissant.
2: En tout cas, si vous voulez des conseils mode, allez voir Greg et Jules. Hein, ouais. Ils sont là.
0: Jérém, ça n'intéresse pas du tout, en revanche, la mode, là.
4: Moi, je suis très noir.
0: Ouais. Ouais, là, t'es
2: c'est
0: tout
2: élégant,
0: ensemble,
2: c'est chic.
0: C'est intemporel. Voici The White Stripes, Seven Nation Army sur RTL 2.

0: The White Stripes sur RTL2 à 7h09. On va revenir sur le tu te souviens, hein, chaque jour un moment d'enfance, une petite Madeleine de Proust.
1: Quoi. Le mercredi, c'est les pubs de notre enfance et on va vous parler de l'Orangina Rouge.
0: Ouais, il était pas gentil. Bon, comme ça, je vous dévoile un peu la fausse pub. Et puis alors, on a Jules qui est autour de la table avec nous qui nous dit, comme on parle de l'Orangina Rouge, que sa couleur préférée c'est le rouge. On tient à dire qu'on l'a jamais vu en rouge.
1: Jamais.
0: En 11 ans quasiment de collaboration. Et là, aujourd'hui, il porte une chemise légèrement marron, hein, parce que derrière, vous avez le logo RTL2 qui est en rouge. J'explique à la radio pour ceux qui n'ont pas l'image. Et là, il vient de nous dire, mordicus, les yeux dans les yeux, ça c'est rouge.
2: C'est Bordeaux.
1: Alors c'est Bordeaux marron, mais c'est pas du tout rouge.
2: Mais c'est Bordeaux. Non, Bordeaux, c'est un rouge.
0: C'est plus couleur.
2: De toute façon, vous voulez me mettre de mauvaise humeur depuis ce matin. Et vous avez réussi.
0: C'est absolument pas rouge. Non.
1: Scorpion, en tout cas, ça va changer. Hein.
2: En tout cas, c'est bien la radio.
0: Mais c'est pour ça que j'ai expliqué, je... Still loving you, regarde. On va se faire des bisous sur ça pour se réconcilier.
1: Allez, allez-y, je vous regarde.
0: Non, mais c'est pas avec Jules. A tout de suite sur RTL2.
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0: Avec le mercredi, les pubs de notre enfance. Alors, on avait fait Malabar la semaine dernière. Une pub culte, alors, il faut bien le dire, que aussi culte que son produit, et qu'un slogan que tout le monde connaît, et une question.
2: Orangina rouge à l'orange sanguine.
3: Mais pourquoi est-il aussi méchant?
0: Ah, pourquoi est-il aussi méchant?
4: Et on est au milieu des années 90, Orangina vient de lancer Orangina rouge. C'est une version à l'orange sanguine, et on veut donc lui donner une image complètement différente de l'Orangina classique, plus méchante.
0: Alors pour ça, la marque a la bonne idée de faire appel à Alain Chabat. Et en 96, il réalise un spot devenu culte. On y découvre un homme déguisé en bouteille d'Orangina rouge armé d'une tronçonneuse. Ambiance film d'horreur, il poursuit des gens, défonce le toit d'un van. Et derrière cette pub complètement absurde, il y a une idée marketing très simple. Orangina rouge est le méchant de la famille Orangina. Voilà, alors que le jaune, c'est celui qui est festif, qui fait l'été, quoi. Vous voyez ce que je veux dire? Le jaune était l'été, on en parlait il y a quelques minutes.
4: La campagne, elle fonctionne tellement bien que le personnage revient dans plusieurs spots de plus en plus dingue. Et la petite anecdote, le fameux homme bouteille d'Orangina rouge était interprété par Maurice Lamy, ouais. Acteur que vous avez peut-être vu dans La Cité de la Peur, le film des nuls.
0: Ouais. Et près de 30 ans plus tard, parce que ça fait déjà 30 ans quand même, on se demande encore pourquoi Orangina rouge est aussi méchant. Et il faut bien l'avouer, personne ne connaît la réponse.
4: Et en revanche, contrairement à ce qu'on pourrait croire, la boisson n'a pas complètement disparu. Elle existe toujours aujourd'hui sous le nom de Orangina sanguine.
0: Ah bon ?
4: Mais les pubs n'existent plus. Moi, j'aimais ça. Vous aimez bien ?
0: Mais je me rappelle plus du goût. Ni
5: trop.
0: Je vois pas. Non.
4: Personne n'aimait. J'ai souvenir, il n'y a que moi.
5: Mais il y a plein de gens qui pensaient que c'était Boudère qui faisait l'acteur.
0: Il y a un faux air.
5: Ah, il se ressemble.
0: Il y a un faux air avec Boudère, évidemment.
4: C'est vrai.
0: Oula, attendez. Là, on a rigolé tout ça. Maintenant, on va fermer les volets. On va faire croire que c'est la nuit, même si la journée commence. On va faire un petit câlin, un petit slow comme dans les années 90. Voici Scorpion sur RTL.

0: Beyoncé, Still Loving You sur RTL 2.
1: Allez, on y va pour l'horoscope à 7h22, Greg. Les médailles de bronze pour commencer, les béliers.
0: La communication ne sera pas votre fort, il y aura de la friture sur la ligne.
1: Les taureaux.
0: Vous vous êtes levé du pied gauche, vous avez l'impression que tout va de travers aujourd'hui.
1: Sagittaire.
0: Vous avez du mal à vous concentrer sur vos objectifs, rien vous distrait.
1: Médaille d'argent, ton signe, les gémeaux.
0: Vous vous imposez une nouvelle routine matinale, elle devrait rapidement porter ses fruits.
1: Les cancers.
0: Bon, vous êtes rassurant, vos proches n'hésitent pas à vous faire confiance.
1: Vierge.
0: Vous allez rendre un travail béton aujourd'hui, rien ne sera laissé au hasard.
1: Balance.
0: Beaucoup de charme aujourd'hui, vous faites même tourner quelques têtes.
1: Les scorpions.
0: Votre expérience vous permet de vous sortir de toutes les situations délicates. Quelle aisance.
1: Capricorne.
0: Vous avez décidé de prendre les choses en main dans votre couple. Vous allez mettre les petits plats dans les grands.
1: Les Verseaux.
0: Un de vos projets sur le point de se concrétiser. Ne lâchez rien, les Verseaux.
1: Poissons.
0: Vous avez fait une belle rencontre. Vous êtes sur un petit nuage.
1: Les médailles d'or aujourd'hui, les lions.
0: Votre instinct vous mènera vers les sommets. Toutes vos idées seront couronnées de succès. 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

0: Ash, Stop the Wedding. Vachement bien cette chanson-là, c'est un mes coups de cœur du moment. The Girl of Your Dreams, son nouvel album sortira le 16 octobre prochain. Je voyais bien Jérémy bouger aussi là-dessus. Pas mal ça, hein.
1: Meilleure nouveauté du moment.
0: Ah ouais, ouais, vachement bien.
2: Je vous suis, j'adore.
0: Vraiment bien ça. Sauf qu'elle dit Stop the Wedding et Justine va se marier. Mais bon, n'écoute pas les paroles, n'écoute pas les paroles. Enfin, t'es marié, mais tu vas faire la fête. La suite, ce sont les savoirs inutiles avec toi.
2: Oui, on va revenir sur l'histoire étonnante d'une chanson qui reste dans la tête instantanément. Indice, on y parle de canard.
0: Je crois que j'ai trouvé. Et puis on aurait ex-ambassador également. Renegade. Coin, coin, quoi.
2: Alors toi, t'as une idée, je vois les yeux de Jérém vides.
0: Ah non,
2: pas trop,
0: Jérémy, une chanson avec des canards.
1: Bah, je n'ai pas.
0: Ok, bah écoute, prends une petite pause, on en parle. Okay. Hein, tu m'inquiètes. À tout de suite sur RTL2.
3: Il y a inquiétant.
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2: Il est 7h30, bienvenue à tous sur RTL2. On va écouter X-Ambassador Vianney, arrive aussi Aerosmith également. Mais avant ça, les infos de Raphaël Thomas. Bonjour Raphaël.
21: Bonjour Justine, bonjour à tous.
2: Une minute de silence ce matin en Israël.
21: Trois ans après l'attaque du Hamas qui avait fait 1221 morts le 7 octobre 2023, les commémorations en hommage aux victimes ont débuté peu avant 6h sur le site du festival de musique Nova où plus de 300 personnes avaient été tuées. Des cérémonies sont prévues tout au long de la journée dans un contexte particulier cette année puisque les élections législatives israélienne auront lieu dans 3 semaines.
2: En France, ils appellent à une nouvelle journée de mobilisation nationale demain.
21: Les blocages doivent également se poursuivre ce matin, alors que les syndicats étudiants et lycéens, eux, tiendront une conférence de presse pour détailler les modalités de la poursuite du mouvement. Les lycéens, les étudiants, mais aussi les professeurs et les parents d'élèves ont défilé partout en France. Hier, ils étaient 266 000 selon le ministère de l'Intérieur, 450 000 selon les organisateurs. Près de 900 lycées bloqués ont été recensés. Face à l'ampleur de cette mobilisation, Emmanuel Macron a fait un point hier soir avec plusieurs ministres, dont Sébastien Lecornu. Le Premier ministre qui annonce la banalisation d'une journée de cours en fin de semaine, un temps de dialogue qui devrait permettre, dit-il, aux élèves et au personnel de faire remonter leurs difficultés établissement par établissement. Dans l'actualité également, l'examen de la loi intégrale qui se poursuit à l'Assemblée. Hier, les députés ont voté à l'unanimité pour créer une infraction spécifique à l'inceste dans le code pénal et pour élargir cette définition aux cousins germains. Ils ont aussi décidé de rétablir l'entretien obligatoire à l'école pour détecter les violences sexuelles, entretien qui sera organisé chaque année de la maternelle au lycée à partir de 2032.
2: Les sports, et c'était sa dernière avec l'Argentine.
21: À 39 ans, Lionel Messi a disputé cette nuit ses dernières minutes avec l'Albi Céleste en amical face au Bénin devant 80 000 supporters au stade de Buenos Aires. Victoire 3-0 pour l'Argentine. Messi, auteur de 2 passes décisives, a inscrit sur pénalty son 126e but en sélection. Il a ensuite fait ses adieux évoquant la grande fierté d'avoir défendu ce maillot pendant plus de 20 ans. On passe à la météo avec des températures qui vont chuter aujourd'hui, même si elles restent assez douces ce matin. Il fait 10 degrés à Liévin, 11 à Sens, 14 à Paris, 16 à Châteaubriant, 18 à Royan et 19 à Hyères. En début de journée, les pluies vont gagner une grande partie du pays, de l'Atlantique à la Normandie. Ces averses seront plus soutenues et parfois accompagnées d'orages dans le sud-est du Languedoc à la Provence. L'Hérault, le Gard, les Bouches-du-Rhône et le Var sont en vigilance orange. Pluie, inondation, orage ou crue. L'après-midi, le temps va rester instable sur les régions méditerranéennes. Sur le reste du pays, les pluies s'étendront du sud-ouest au Hauts-de-France et à la Bourgogne-Franche-Comté. Les températures maximales sont en baisse. Il ne fera que 17 degrés à Pont-l'Abbé cet après-midi, 20 à Chambord et à Figeac, 23 à Verdun et 25 à Palombadj en Corse.
2: Merci, retour des infos à 8h dans le Double Expresso. Bonjour l'équipe.
3: Bonjour.
2: Mercredi 7 octobre aujourd'hui, je vous laisse avec X Ambassador sur RTL2.

0: RTL2 avec Ex-Ambassadors et Renegades.
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2: Alors ce matin dans les savoirs inutiles, on va parler d'une chanson que vous avez forcément entendue au moins une fois dans une kermesse, dans une fête de famille ou au camping.
3: C'est la danse des canards, les gamins comme les loupards vont danser ce gai refrain dans tous les coins. Ne soyez pas en
2: Et Greg danse là, ouais. Regarde-le, il est bien.
0: La danse des canards.
2: Allez, désolé, vous l'avez dans la tête pour la journée.
0: J'adore.
2: La danse des canards dans sa célèbre version interprétée par Gigi Lionel, Jean-Jacques Lionel. Il est devenu au début des années 80 un véritable phénomène. Le disque s'est vendu à plus de 2,5 millions d'exemplaires. La chanson s'est exportée dans de nombreux pays. Sauf qu'à l'étranger, nos canards ont parfois changé d'espèce. Aux États-Unis notamment, la chanson est connue sous le nom de Chicken Dance. Donc littéralement, la danse des poulets.
0: Ah ouais.
2: Ouais, le morceau est devenu là-bas aussi un grand classique des fêtes populaires et évidemment la fameuse chorégraphie où on imite le bec et les ailes de l'animal.
0: Tu veux dire, ça marche à peu près, hein. C'est pas la même forme de bec,
2: canard,
0: ils ont
2: poulet,
0: des ailes.
2: Ça passe.
0: Ça passe.
2: D'ailleurs, le morceau lui-même n'est pas français puisque la mélodie a été composée dans les années 50 par un Suisse, Werner Thomas, qui l'interprétait à l'accordéon. Elle s'appelait Der Ententance. Donc en résumé.
0: Der Ententance.
2: Ah, excuse-moi, j'ai pas l'accent.
0: Oui, c'est important.
2: En résumé, pour faire un succès, il a fallu une mélodie suisse, une dose de canard à la française, le tout mélangé à des poulets américains. On est sur un parfait camoulox.
0: Ah ouais, j'adore. Du coup, j'ai cherché pendant que tu parlais, tu m'excuses, hein, j'ai été diverti quelques secondes. Gigi Lionel, je voulais savoir. Jean-Jacques Bléron, de son vrai nom, il est disparu il y a 6 ans. Et voilà, il est devenu une star grâce à la danse des canards. Merci beaucoup.
2: Bravo, Gigi.
0: Oh, j'adore. Le nouveau Vianney. D'or et d'étain, il fait son grand retour, il est sorti de sa cabane au fond des bois. Il sera bientôt dans le double expresso RTL2. Bon début de journée!

0: Ouais, d'or et d'étain sur RTL2 à 7h40. On est mercredi, ça veut dire que ça va être le moment où on va s'amuser en famille, les petits bouts de chou, les parents, tout le monde débarque dans le double expresso RTL2.
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0: 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Puis Aerosmith arrive, Crying et Taylor Swift sur RTL2.
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0: Il est bientôt 7h45. 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

0: Aerosmith Smith et Crying sur RTL2 à 7h51.
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2: C'est tous les mercredis. On accueille d'abord la maman Céline. Bonjour.
3: Bonjour Justine, bonjour Greg, bonjour toute l'équipe.
0: Bonjour Céline, depuis Stanilac, on est à côté de Périgueux dans le sud-ouest. Et à vos côtés, il y a votre petite bout de chou, Charlie, qui a 8 ans et qui va jouer ce matin. Elle est à
3: c'est
0: côté.
3: C'est ça.
0: Vous nous la
3: oui,
0: passez.
3: Oui, elle est à côté.
0: Allez,
3: je vous
0: super,
3: la passe.
0: Merci beaucoup. Allô, Charlie ?
4: Allô ?
0: Ouais, coucou Charlie, ça va bien ?
4: Oui.
0: Bon, on est
2: salut,
0: content de t'accueillir.
2: Puce.
0: Bienvenue dans le double expresso. T'es en forme ?
4: Oui.
0: Bon, dis-moi, t'es en quelle classe ?
4: En CE2.
0: Ah ouais, CE2, c'est bien, c'est pas mal. C'est pas mal. Comment ça devient grande, là?
2: Ça se passe bien, il y a une matière que t'aimes bien.
4: Les maths.
2: Non, oh,
0: raison,
2: pas
0: ça
2: mal.
0: Peut toujours servir. Nous, tu vois, on n'aimait pas les maths et on se retrouve là. Donc, vas-y, fais des maths, fais des maths. qu'est-ce que t'as visité récemment? J'ai l'impression que c'est tout nouveau, ça, on n'a jamais eu. Dis-nous ce que t'as visité.
4: Les archives départementales.
2: Oh, ah, dis donc, les archives départementales.
0: Oh, je suis en CE2, je vais
2: c'est
0: visiter
2: bien,
0: les archives départementales.
2: C'est bien, ma petite chérie.
0: C'est bien, hein, bravo. Bon, Charlie, je peux déjà te le dire, t'es beaucoup plus intelligente que nous. Maintenant, c'est à toi de faire les bons choix. T'as une minute pour trouver le cadeau qui te plaît, d'accord?
4: D'accord.
0: Allez, top chrono, c'est parti. Voici le coffre 1.
1: Un coffret de cartes Pokémon.
4: Je passe.
0: Coffre 2.
1: Un séjour en famille à Fantasialand.
0: C'est en Allemagne.
4: Je passe.
0: Coffre 3.
1: Un PC portable Altic.
4: Je passe.
0: Coffre 4.
2: Il est 40 secondes.
1: Un séjour au Futuroscope pour 4 personnes.
2: En famille. Aucune hésitation. Charlie, c'est gagné. Tu vas partir au Futuroscope en famille avec papa, maman et ta sœur.
0: Ah, c'est génial.
4: Oui.
0: Ah oui, c'est trop bien. Puis alors, en plus, Stanilac, Poitiers, c'est pas trop long comme voyage. Vous allez pouvoir y aller tranquillement. On est trop contents pour vous, Céline et Charlie. On va écouter ce qu'il y avait derrière quand même.
1: Un iPad.
0: Bon, de toute façon, tu voulais le séjour au parc d'attractions, c'est ça, Charlie?
4: Oui.
0: Bah voilà, c'est gagné. Tu penseras à nous hein, quand tu feras la fête au parc d'attractions, hein?
4: Oui.
2: Bon. Et demande à ta maman d'aller au restaurant, il y a des burgers bleus. Je les ai goûtés, moi, ils sont trop bons.
0: Ah bah tiens, la bouffe, la spécialiste des burgers. Là, Charlie, je peux te dire, c'est que c'est pas un mensonge.
2: Ouais, c'est très
0: il y a
2: bon
0: des burgers bleus. On vous embrasse toutes les deux, on vous souhaite une belle journée. On a une question, vous répondez en cœur.
2: Céline, Charlie, qu'est-ce qu'on vous sert sur RTL2?
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0: Teddy Swims, Mr. No Idol. Vous le savez, depuis la rentrée, on a une nouvelle façon de vous accueillir en dehors des jeux. Vous venez pour la chanson du jour. C'est très simple, hein. Vous avez forcément une chanson que vous aimez, une playlist. Vous nous envoyez un mail et puis nous, on vous accueille. Hein.
1: Oui, c'est ça. Et ce matin, c'est Lucie. Enfin, elle est là depuis plusieurs jours, Lucie, qu'elle gagne victoire sur victoire.
0: Elle est forte.
1: Coucou, Lucie.
2: Salut Greg, salut Justine, salut toute l'équipe.
0: Salut Lucie. Elle a raison Justine, vous allez de triomphe en triomphe. Vous avez décidé de nous sortir votre playlist, celle que vous écoutez à la maison, c'est ça? C'est ce que vous mettez chez vous?
2: Ouais, tout à fait. C'est les chansons que j'adore.
0: Alors, celle d'hier, c'était laquelle, rappelez-nous?
2: Girls and Boys de Blur.
0: Lucie, ça me fait forcément penser à ça. Vous êtes plutôt Blur ou Oasis, vous?
2: Je suis les deux, en fait.
0: Ouais, je comprends. C'est comme si je vous demandais, vous êtes Stones ou Beatles, vous êtes les deux.
2: Non, je suis les Stones.
0: Ah, tu vois, là, ça tranche. Sur Blur et Oasis, ça tranche pas, mais ça tranche sur les Stones.
1: Elle rigole
0: et les
1: pas, Lucie.
0: Non, elle rigole pas, elle rigole pas.
1: Et Lucie, vous vouliez affronter qui?
2: Léa.
0: Ah oui, c'est vrai.
1: Et moi, j'ai choisi Duran Duran avec Come and Done.
0: Groupe culte des années 80, Duran Duran et cette jolie chanson Come and Done. Alors Lucie, dans très peu de temps, là, dans moins de 2 minutes, tu auras les infos, puis après on saura si vous avez gagné, d'accord?
2: Ça marche.
0: Allez, à tout de suite sur RTL.
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0: Très beau mercredi matin, bonjour à tous.
1: La chanson du jour arrive, il est 8h, vous êtes sur RTL. La chanson du jour après les infos de Raphaël Thomas. Bonjour Raphaël.
15: Bonjour Justine, bonjour à tous.
1: Plus de 500 établissements scolaires perturbés ce matin.
15: Le ministère de l'Éducation vient de l'annoncer. Les cours seront partiellement ou totalement suspendus dans 528 collèges et lycées aujourd'hui. Les syndicats étudiants appellent aussi à une nouvelle journée de mobilisation nationale demain. Hier, ils étaient 266 000 à défiler dans tout le pays selon le ministère de l'Intérieur, 450 000 selon les organisateurs. Face à l'ampleur de la mobilisation, Emmanuel Macron a fait un point hier soir avec plusieurs ministres, dont Sébastien Lecornu, le Premier ministre qui annonce la banalisation d'une journée de cours en fin de semaine. Un temps de dialogue qui devrait permettre, dit-il, aux élèves et au personnel de faire remonter leurs difficultés établissement par établissement.
1: Au Proche-Orient, Israël commémore le 3e anniversaire de l'attaque du Hamas.
15: C'était le 7 octobre 2023, la journée la plus meurtrière de l'histoire du pays. Des cérémonies sont prévues tout au long de la journée pour rendre hommage aux 1221 morts. Une minute de silence a été observée peu avant 6h ce matin sur les premiers sites de l'attaque au sud du pays. Le ministre français des Affaires étrangères Jean-Noël Barrot est attendu sur place. Entre 46 et 53 milliards d'euros, c'est le montant des investissements nécessaires pour adapter les logements aux fortes chaleurs d'ici 2050, selon l'Institut français pour la performance du bâtiment. Chiffrage qui prévoit l'installation de protections solaires extérieures, de brassières d'air ou encore l'isolation des toitures. Trois mesures qui permettraient de faire face à la montée en puissance des canicules et du dérèglement climatique.
1: Elle est la première femme française à s'être aventurée dans le vide spatial.
15: Sophie Adnaud s'apprête à revenir sur Terre après 8 mois passés à 400 km au-dessus de notre planète. L'astronaute quittera la Station Spatiale Internationale à 14h05, heure française. Un voyage qui doit durer plus de 27 heures et qui s'achèvera demain après-midi dans l'océan Pacifique au large de la Californie. Dans une vidéo postée sur son compte Instagram, elle confie avoir hâte de retrouver ses proches. Et puis un mot de foot pour finir. À 39 ans, Lionel Messi a disputé cette nuit son dernier match avec l'Argentine en amical face au Bénin. Il a inscrit sur pénalty son 126e but en sélection. La météo, les températures vont chuter aujourd'hui, même si elles restent douces. Ce matin, il fait 8 degrés à Lunéville, 14 à Sancerre et à Montbrison, 15 au Conquet, 18 à Saint-Cyprien et 20 à Calvi. En début de journée, les pluies vont gagner une grande partie du pays, de l'Atlantique à la Normandie. Ces averses seront beaucoup plus soutenues, parfois accompagnées d'orages dans le sud-est, du Languedoc à la Provence. L'Hérault, le Gard, les Bouches-du-Rhône et le Var sont en vigilance orange. Pluie, inondation, orage ou crue. L'après-midi, le temps va rester instable sur les régions méditerranéennes. Sur le reste du pays, les pluies s'étendront du sud-ouest au Hauts-de-France et à la Bourgogne-Franche-Comté. Les températures maximales, elles sont en baisse. Il ne fera que 18 degrés à Bredune cet après-midi, 19 sur l'Île-Dieu, 20 à Paris, à Châteauneuf-du-Pape, 21 à Guétary et 22 à Guenu.
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1: Ça se jouait entre Blur et Duran Duran, Lucie ou Léa?
0: C'est un prénom féminin qui commence par elle qui gagne.
1: Ah.
0: Lucie?
2: Oui.
0: Bravo. Écoutez, c'est vous qui avez gagné ce matin. Ça, c'est cool.
2: Je suis désolée, Léa.
1: Trop mignonne.
0: Allez, on écoute Blur. Girls and Boys, c'est notre récompense. Bravo, Lucie. C'est votre choix à vous dans la chanson du jour du double expresso RTL 2.

0: Magnifique Blur, Girls and Boys. Lucie, la bonne nouvelle, c'est que vous allez pouvoir revenir demain et nous reproposer une de vos chansons de votre playlist préférée.
1: Allez, dites-nous tout.
2: Alors, pour demain, j'ai choisi Block Party Banquette.
0: Super.
1: C'est sympa chez vous, hein.
0: Ouais. Alors ça, c'est typiquement le genre de chanson que tout le monde connaît, mais retenir le nom du groupe ou le titre, c'est pas si évident. Block Party avec Banquette. Ok, vous voulez jouer contre qui?
2: Jérém.
0: Bah, pourquoi vous êtes tremblante? Il vous impressionne?
2: Ah ouais,
3: Jérém,
2: il déboîte tout,
0: voilà,
2: donc...
0: Oh là là. Ok, Jérém, on l'appelle le déboîteur.
1: Ça va pas. Il va crâner toute la journée, Lucie.
0: Ah ouais, ça va être horrible à cause de vous, Lucie, il va pas aller comme ça dans le couloir. Je suis le déboîteur, on me l'a dit, Lucie.
3: Et bah du coup, je vais déboîter avec un petit Muse.
1: Oh là là.
0: Ah ouais, Muscle Museum.
3: Très bon titre.
0: Ah, extraordinaire. Là, Lucie... Je suis amoureux de cette chanson, je suis embêté, mais j'ai envie que vous gagnez. C'est vous qui votez de toute façon.
1: C'est vous qui nous écoutez, qui votez sur les réseaux sociaux, sur Facebook, sur Instagram. C'est un sondage, c'est hyper rapide. Vous pouvez voter même sur les deux réseaux sociaux.
0: Allez, Lucie, on se dit à demain matin.
2: À demain.
0: Allez, bon courage à vous. Bonne journée. Voici The

0: The Fray, You Found Me sur RTL2 à 8h10. On est mercredi, hein, c'est le 7 octobre bien sûr. Et le mercredi, on a notre rendez-vous habituel à 8h15.
1: Hein. Ouais, les sorties plateformes et ciné bien sûr. Et notamment aujourd'hui, une nouvelle adaptation d'un personnage culte de Stephen King.
0: T'aimes bien les films d'horreur.
1: Ça va te plaire ça.
0: Ouais, non, t'aimes pas toi. Bon. Et puis on aura Ed Sheeran, Repeat It. Il y aura aussi votre horoscope. Et Blondie, c'est le programme de votre double expresso RTL2. À tout de suite.
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2: Alors, on commence avec un documentaire, un doc. Si vous l'avez raté lors de son passage au cinéma en septembre, bonne nouvelle. Dès vendredi, il sera dispo sur Disney+. Il s'agit de Oasis, Don't Look Back in Anger.
0: Dedans, on y découvre les retrouvailles entre les deux frères et la tournée mondiale qui s'en est suivie pour les fans d'Oasis qui passeront en France en juillet. Allez regarder. Ensuite, comme nous sommes en octobre, Halloween approche. Alors on se met dans l'ambiance, on se met à avoir peur sur Prime Video avec la sortie aujourd'hui de la mini-série Carrie. Nouvelle adaptation évidemment du roman totalement culte de Stephen King.
2: Alors Carrie, c'est une ado qui vit recluse depuis sa naissance, cachée par sa mère. Et après un événement, elle est contrainte de s'inscrire au lycée. Alors moquée par ses camarades, elle va développer un pouvoir de télékinésie. Plus de 1400 actrices ont passé l'audition pour le rôle principal. C'est Summer H. Howell qui a été choisie. Le roman, il date de 1974, donc l'intrigue a été modernisée, notamment avec la présence des réseaux sociaux, bien sûr.
0: Ouais, je veux voir, mais c'est vrai que quand on connaît l'original, c'est quand même quelque chose de plutôt solide pour les amoureux de frissons. On reste dans une ambiance aussi horrifique d'ailleurs avec l'arrivée sur Netflix vendredi d'un classique des 90 et 2000, Scream 1 et 2, qui seront disponibles dès vendredi.
3: Qu'est-ce que vous me voulez ?
4: Voir la couleur de tes tripes. Oh.
0: Qu'est-ce que vous me voulez ? Voir la couleur de tes tripes.
2: Les débuts de la saga culte qui mêle plusieurs genres, la comédie, l'horreur, les parodies aussi des autres films d'horreur. On appelle aussi ça un slasher movie.
0: Voilà, Drew Barrymore, Neve Campbell, Courtney Cox, le Ghostface, vous savez, ce personnage fantôme qui tue à grands coups de couteau. Voilà, pour ceux qui aiment les frissons. Ouais.
2: Tu vas regarder ?
0: Bon, je le connais par cœur.
2: Regarder ? Non ?
0: Je vais plutôt regarder Carrie. Je crois que comme je vais voir comment ils vont l'adapter. Ed Sheeran, Rebeat It. Allez, c'est pas un film d'horreur. C'est bien, c'est sur RTL 2.

0: Ed Sheeran, Repeat It, dans le double expresso RTL2. L'horoscope de ce mercredi matin, le 7 octobre, 3 médailles de bronze. Justine, ton signe, celui de Jérôme également, les béliers, je suis désolé.
1: La communication ne sera pas votre fort. Il y aura de la friture sur la ligne.
0: Les taureaux.
1: Vous vous êtes levé du pied gauche, vous avez l'impression que tout va de travers aujourd'hui.
0: Sagittaire.
1: Vous avez du mal à vous concentrer sur vos objectifs, rien vous distrait.
0: Il y a 8 médailles d'argent, les gémeaux.
1: Les gémeaux, vous imposez une nouvelle routine matinale et elle devrait rapidement porter ses fruits.
0: Cancer.
1: Vous êtes rassurant. Vos proches n'hésitent pas à vous faire confiance.
0: Les vierges.
1: Vous allez rendre un travail béton aujourd'hui. Rien ne sera laissé au hasard.
0: Les balances.
1: Vous dégagez beaucoup de charme. Vous faites même tourner quelques têtes.
0: Les scorpions.
1: Votre expérience vous permet de vous sortir de toutes les situations délicates. Quelle aisance.
0: Capricorne.
1: Vous avez décidé de prendre les choses en main dans votre couple. Vous allez mettre les petits plats dans les grands.
0: Verseau.
1: Un de vos projets est sur le point de se concrétiser. Ne lâchez rien.
0: Les poissons.
1: Vous avez fait une belle rencontre là récemment. Vous êtes sur un petit nuage.
0: Et la médaille d'or, elle est pour ?
1: Les lions, votre instinct vous mènera vers les sommets aujourd'hui. Toutes vos idées seront couronnées de succès.
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0: Notre winner du jour va arriver dans quelques secondes. Alors, il a réussi à transformer le plus beau jour de sa vie en énorme moment de solitude.
1: Oh.
0: Et tout ça, attends, parce que tu peux faire un rang et t'as bien raison, mais avec un seul mot. En un mot, bam!
1: Ça me fait peur.
0: Ouais, et tu peux. Et puis pour le son pop rock, Evanescence, Who Will You Follow, ainsi que vos infos à suivre sur RTL2.
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0: Bonjour à tous, on se réveille ensemble, c'est le Double Expresso, on est content de vous accueillir avec Green Day, le winner du jour, et Evanescence. Mais avant cela, on s'informe. Raphaël Thomas, bonjour Raphaël.
1: Bonjour Grégory, bonjour à tous.
0: Une minute de silence ce matin en Israël.
1: 3 ans après l'attaque du Hamas qui avait fait 1221 morts le 7 octobre 2023, les commémorations en hommage aux victimes ont débuté peu avant 6h sur le site du festival de musique Nova, où plus de 300 personnes avaient été tuées. Des cérémonies sont prévues tout au long de la journée dans un contexte particulier cette année, puisque les élections législatives israéliennes auront lieu dans 3 semaines maintenant. Le ministre français des Affaires étrangères, Jean-Noël Barrot, est attendu sur place. De son côté, Emmanuel Macron salue sur X la mémoire des victimes du 7 octobre. Le chef de l'État promet de combattre l'antisémitisme en France, partout et toujours.
0: La France, où plus de 500 établissements scolaires sont perturbés ce matin.
1: Le ministère de l'Éducation vient de l'annoncer. Les cours seront partiellement ou totalement suspendus dans 528 collèges et lycées aujourd'hui. Les syndicats étudiants appellent également à une nouvelle journée de mobilisation nationale demain. Ils tiendront une conférence de presse dans la matinée. Hier, ils étaient 266 000 à défiler dans tout le pays selon le ministère de l'Intérieur, 450 000 selon les organisateurs. Le Premier ministre Sébastien Lecornu, lui, s'exprimera ce soir depuis Matignon. Dans l'actualité également, l'examen de la loi intégrale qui se poursuit à l'Assemblée. Hier, les députés ont voté à l'unanimité pour créer une infraction spécifique à l'inceste dans le code pénal et pour élargir cette définition aux cousins germains. Ils ont aussi décidé de rétablir l'entretien obligatoire à l'école pour détecter les violences sexuelles. Entretien qui sera organisé chaque année de la maternelle au lycée à partir de 2032.
0: Les sports, c'était sa dernière avec l'Argentine.
1: À 39 ans, Lionel Messi a disputé cette nuit ses dernières minutes avec l'Albi Céleste en amical face au Bénin devant 80 000 supporters au stade de Buenos Aires. Victoire 3-0 de l'Argentine. Messi, auteur de deux passes décisives, a inscrit sur pénalty son 126e but en sélection. Il a ensuite fait ses adieux, évoquant une très grande fierté d'avoir défendu ce maillot pendant plus de 20 ans. Et puis toujours en foot, l'Espagne a battu la Croatie 2-1 hier soir à l'occasion de la 4e journée de la Ligue des Nations. La météo, les températures vont chuter aujourd'hui, même si elles restent douces ce matin. Il fait 10 degrés à Épinal, 12 à Saint-Omer, 14 à Landerneau et à Paris, 17 à Moissac et 18 à Antibes. En début de journée, les pluies vont gagner une grande partie du pays, de l'Atlantique à la Normandie. Ces averses seront plus soutenues et parfois accompagnées d'orages dans le sud-est du Languedoc à la Provence. Attention, l'Hérault, le Gard, les Bouches-du-Rhône et le Var sont en vigilance orange, pluie, inondation, orage ou crue. L'après-midi, le temps restera instable sur les régions méditerranéennes. Sur le reste du pays, les pluies vont s'étendre du sud-ouest au Hauts-de-France et à la Bourgogne-Franche-Comté. Les températures maximales sont en baisse. On va perdre près de 10 degrés à l'ouest cet après-midi. Il fera 16 à Honfleur, 19 à Lyon, 20 à Uzès et 21 au Lude.
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0: Evanescence, Who Will You Follow sur RTL2.
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0: Bon, il y a Boulette et il y a Boulette. Et là, on est dans une boulette avec un B majuscule, une boulette de compète. Notre winner du jour, c'est un jeune marié qui a commis probablement l'une des pires boulettes possibles au pire moment possible. Ça se passe en septembre dernier. Emma est en pleine cérémonie de mariage avec son futur mari. Tout se passe parfaitement bien jusqu'au moment crucial, l'échange des vœux. Le marié prend la bague, il regarde sa future femme et commence à parler. Écoutez.
2: Take B. Emily Grace Pumphrey.
3: Emma.
2: Emma Grace Pumphrey.
0: Alors, si vous n'avez pas parfaitement compris, vous avez vu qu'il y avait une erreur de prénom. Il vient tout simplement de se tromper de prénom en appelant sa femme Emily au lieu d'Emma. Donc, il a dit Yo Emily, Emma, et ça a rigolé. Alors, précise quand même, Emily n'est pas une ex, parce que là, ça serait quand même terrible, n'est pas une maîtresse cachée. Non, Emily, c'est tout simplement la sœur d'Emma, voilà, qui était en face. Bon, heureusement, la mariée a plutôt bien réagi en éclatant de rire, vous l'avez entendu. La vidéo, on vous la passe sur W9, elle a depuis dépassé les 2 millions de vues, hein, sur TikTok, évidemment, c'est un carton. Beaucoup d'internautes ont évidemment pensé à Friends, cette fameuse scène où Ross, au lieu de prononcer le prénom d'Emily, vous savez, l'amoureuse anglaise de Ross, ben, il prononce Rachel, et là, ça se passe pas très bien. Emma a décidé de pardonner, mais nous, dans ce studio, on en a fait un débat pendant 3 minutes, le temps que j'explique ce winner. Je sais que la femme de Jérém lui aurait claqué la porte au nez, par exemple.
4: Ah, mais clairement.
0: Voilà. Justine se serait vexée.
5: Ah ouais, non, moi je trouverais ça très, très, très déplacé. Toi, tu dis oui.
0: Bah, je dis que ça va. C'est sa sœur en face. Oui, moi je fais pas de drame.
5: Mais non,
0: de
5: mais.
0: Ça.
5: Et on peut. Alors, t'as jamais vu des drames familiaux où l'autre couche avec la sœur?
4: Pendant le mariage.
5: Bah oui.
0: Mais je regarde pas les mêmes films que vous. Hein.
4: Ouais, bah, moi,
0: les drames familiaux pendant lesquels l'autre couche avec sa sœur, j'ai pas vu ça, moi, Jérém.
4: Eh bah, t'as loupé quelque chose.
5: Ah oui, ça existe, hein.
0: Tu me passeras ton lien de téléchargement.
4: Ok.
0: Bon, nous, on ne se trompe pas de groupe. C'est bien Green Day, Holiday sur RTL.

0: Holiday, Holiday à la suite, c'est The Weeknd, Nathalie Mbroglia et la banque RTL2.
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0: 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Il est bientôt 8h45. 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

0: The Weeknd, Save Your Tears sur RTL 2.
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2: Il est temps d'accueillir Cyril. Coucou Cyril.
3: Bonjour Greg, bonjour Justine, bonjour toute l'équipe.
0: Bonjour Cyril de Montcarré entre Libourne et Bergerac, 98.6, agent de fonction publique. Et vous, vous avez une passion, c'est la pêche.
3: Oui, la pêche, oui.
0: Alors, la pêche. Parlez-nous de votre
2: plus belle prise. Ça chope du gros poisson tous les week-ends.
0: Ça chope du gros poisson.
3: Alors c'est beaucoup surfcasting et beaucoup la pêche un peu vive, enfin en eau vive, en rivière.
0: Ah oui.
3: La truie, tout ça, etc. Ouais, plutôt. Je suis pas trop la pêche au bouchon, quoi, que j'en ai pratiqué quand j'étais plus jeune.
0: Mais on fait de la pêche comme ça en ville, on va chercher de la truite dans les rivières qui remontent tranquillement. Voilà. Tel un grizzly, Cyril. Vous êtes inscrit à la banque, vous allez jouer maintenant, on lance la pièce.
3: Ouais. Allez.
1: Cadeau.
0: Allez, 30 secondes pour choisir le cadeau qui vous plaît. Vous dites deux fois, ouais. Je prends. Attention à la banqueroute, d'accord?
3: Oui, allez, j'écoute.
0: Allez, top chrono, c'est parti, coffre, bonne chance.
1: Un séjour à Risoul 1850.
0: Le ski.
3: Un séjour au ski.
2: Ouais.
0: 20 secondes.
3: Je prends.
0: Attendez. Cyril, vous étiez avec votre compagne à côté?
3: Tout à fait, ma femme.
0: Ah, votre femme. Ah ouais, d'accord. Et là, vous étiez en train de lui dire, on prend pas.
2: Tu prends le ski.
0: Oui, je prends le ski.
2: Et vous partez une semaine pour 4 personnes en plus à Risoul 1850 et vous avez les forfaits de remontée mécanique de 6 jours en plus valables sur le domaine de la Forêt Blanche.
0: Génial.
3: Oh là là, c'est le rêve,
0: Ouais, ça fait plaisir. Qu'est-ce qu'il y avait derrière?
1: Un PC portable Altic.
0: Oh, c'est une belle banque. Profitez du ski, on vous embrasse Cyril, vous et votre famille. Et une question pour vous.
2: Cyril, qu'est-ce qu'on vous sert sur RTL2?
3: Un double expresso.

0: Nathalie Imbruglia, Torn sur RTL2. On voulait vous parler d'un concert avec Justine.
1: Oui, mardi prochain, c'est la 3e édition du concert Invincible Ensemble. C'est un concert caritatif pour lutter contre la maladie de Charcot et financer la recherche. Sur scène, vous aurez Eddie Depreto, Alyosha Schneider, David Hallyday, Elena, Pierre Demar, Sam Sauvage, Teddy Bear aussi, Zazie, entre autres. Un super plateau, il y a une vingtaine d'artistes. J'y étais l'an dernier et vraiment, ça vaut le coup. Parce qu'en plus, les artistes nous proposent des duos, des trios inédits. C'est vraiment sympa à voir. En plus de participer à une bonne action, vous passez un bon moment. Voilà.
0: C'est à l'Olympia, donc, mardi 13 octobre. Il reste des places, n'hésitez pas. Vous allez faire une bonne action, vous allez passer un bon moment. Invincible ensemble pour lutter contre cette terrible maladie qui est la maladie de Charcot, pour financer la recherche, évidemment, et des artistes qu'on aime. C'est beau quand ça se mobilise comme ça.
1: Voilà. Ouais, ouais, ça fait du bien.
0: Je trouve ça toujours très émouvant quand les gens s'impliquent aussi bien. Dans un instant, vous avez rendez-vous avec Tandem, votre nouveau rendez-vous musical. Vous le savez, hein, c'est avec Erika Moulet et Victor Leclerc. De 9h à midi, il y aura vos infos dans quelques secondes et le double expresso RTL2 se poursuit dans quelques secondes lui aussi.
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1: Bonjour à tous, bon mercredi.
0: Merci de vous réveiller avec le double expresso. Il est 9h, c'est RTL2, tout va bien.
1: Et avant de retrouver l'équipe de Tandem et d'écouter Jérémy Frérot ou The Police, on y va pour les infos de Raphaël Thomas. Bonjour Raphaël.
16: Bonjour Justine, bonjour à tous.
1: Les policiers n'auront plus droit d'utiliser des grenades assourdissantes en marge de la mobilisation lycéenne.
16: Le ministre de l'Intérieur, Laurent Nunez, vient d'annoncer à l'instant leur suspension temporaire 2 jours après le drame de Lens. Un adolescent de 15 ans a eu la main arrachée par l'une de ses grenades au cours d'un rassemblement de lycéens. Il a dû être amputé. L'IGPN, la police des polices, a été saisie. Sur le front de la mobilisation, le ministère de l'Éducation annonce ce matin que les cours sont partiellement ou totalement suspendus dans 528 établissements scolaires. Les syndicats étudiants appellent également à une nouvelle journée de mobilisation nationale demain et tiendront une conférence de presse au cours de la matinée. Le Premier ministre Sébastien Lecornu s'exprimera ce soir depuis Matignon.
1: Au Proche-Orient, Israël commémore le 3e anniversaire de l'attaque du Hamas.
16: C'était le 7 octobre 2023, la journée la plus meurtrière de l'histoire du pays. Des cérémonies sont prévues tout au long de la journée pour rendre hommage aux 1221 morts. Une minute de silence a été observé peu avant 6h ce matin sur les premiers sites de l'attaque au sud du pays. Le ministre français des Affaires étrangères, Jean-Noël Barrot, est attendu sur place. Entre 46 et 53 milliards d'euros, c'est le montant des investissements nécessaires pour adapter les logements aux fortes chaleurs d'ici 2050, selon l'Institut français pour la performance du bâtiment. Chiffrage qui prévoit l'installation de protections solaires extérieures, de brasseurs d'air ou encore l'isolation des toitures. Trois mesures qui permettraient de faire face à la montée en puissance des canicules et du dérèglement climatique.
1: Elle est la première femme française à s'être aventurée dans le vide spatial.
16: Sophie Adnaud s'apprête à revenir sur Terre après 8 mois passés à 400 km au-dessus de notre planète. L'astronaute quittera la Station Spatiale Internationale à 14h05 heure française. Un voyage de plus de 27 heures qui devrait s'achever demain après-midi dans l'océan Pacifique au large de la Californie. Et puis on termine avec un mot de football. À 39 ans, Lionel Messi a disputé cette nuit son dernier match avec l'Argentine en amical face au Bénin. Il a inscrit son 126e but en sélection. La météo, les températures vont chuter aujourd'hui, même si elles restent douces ce matin. Il fait 7 degrés à Verdun, 10 à Abbeville, 14 à Échirolles, 16 à Mayenne, 18 à Castelnaudary et 19 à Porto Vecchio. En début de journée, les pluies gagneront une grande partie du pays, de l'Atlantique à la Normandie. Ces averses seront plus soutenues et parfois accompagnées d'orages dans le sud-est du Languedoc à la Provence. L'Hérault, le Gard, les Bouches-du-Rhône et le Var sont en vigilance orange. Pluie, inondation, orage ou crue. L'après-midi, le temps restera instable en Méditerranée. Sur le reste du pays, les pluies s'étendront du sud-ouest aux Hauts-de-France et à la Bourgogne-Franche-Comté. Les températures maximales, elles sont en baisse d'une dizaine de degrés.
0: Merci beaucoup. On a passé un bon moment ce mercredi 7 octobre. On va revenir demain dès 6h.
1: En pleine forme, hein ?
0: Ouais, évidemment. Et dès 7h, en codif sur W9.
1: Il est 9h03, il est temps de retrouver l'équipe de Tandem. Erika, Victor, bisous.
17: Bisous le double expresso, à demain. Et nous, oui, on part en Tandem, Victor.
18: Jusqu'à midi avec du son pop rock, évidemment. Pour commencer, voici Jérémy Frérot sur RTL2.
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0: Jérémy Frérot sur RTL2 ce matin.
1: 9h midi, Erika Moulet, Victor Leclerc, c'est Tandem sur RTL2.
2: C'est Tandem, c'est mercredi, et le mercredi c'est quoi? Bah, c'est le mi-parcours, c'est oui. Le mi-chemin. C'est pas le début, c'est pas la fin.
3: On est dans le ventre mou comme quoi.
2: C'est ça, c'est le jour des petits quand même aussi, on aime, il y a beaucoup de sourires. C'est le jour de Mercure aussi le mercredi, c'est ce qu'on dit. Victor Leclerc est bien là, donc tout va bien. Un mot à nous dire à 9h06, Victor, une revendication, une note, une impression.
3: Pimpant, c'est mon mot de la journée, on est tous les deux en rose, donc on est pimpant. Voilà,
2: c'est vrai,
3: ça sera mon mot.
2: Nous sommes très en forme, ce qui vous attend. Alors Victor, il y a le journal de la musique, c'est à 9h30, 9h50, le jeu qui rend dingue, le schmilpop évidemment. Vous trouvez ce son mystère et vous gagnez de l'argent. Il y aura des bruits qui courent, des histoires de musique qui vont vous plaire sûr, mais déjà, la tradition dans Tandem. On commence toujours comme ça, l'éphéméride musicale. Nous sommes le 7 octobre, alors Victor?
3: Et le 7 octobre en 1995, Alanis Morissette réalisait un énorme coup avec son album Jagged Little Pill qui arrivait numéro 1 aux États-Unis et même un peu partout dans le monde. Pourtant sorti quelques mois plus tôt, il a fallu s'armer de patience avant de tutoyer les étoiles. L'album a progressivement gagné en notoriété, notamment grâce à ses titres comme Ironic, qu'on entend derrière moi, ou encore même Hand in My Pocket. Seulement 21 ans quand elle connaît ce succès planétaire et devient donc l'une des révélations majeures des années 90. Et alors ce qui est fou, c'est qu'au total, ce premier projet d'Alanis Morissette s'est écoulé à plus de 30 millions d'exemplaires dans le monde. Et devenu d'ailleurs l'album, l'un des albums les plus vendus de tous les temps. Ce qui est quand même dingue. 30 millions, ça fait du monde.
2: Voilà, vous savez tout sur Alanis Morissette. Et ce qu'on aime aussi de tout temps, c'est ce grand classique, The Police, Every Breath You Take. On commence Tandem comme ça ce matin. Bonne journée sur RTL2.

0: Et le dernier Alex Warren sur RTL2.
1: Très sympa. C'est ce que vous venez de découvrir dans la playlist Pop Rock ce matin dans Tandem. On va jouer au Schmilpop, ça c'est la prochaine étape dans l'heure. À 9h50, on a hâte de ce moment-là de vous offrir de l'argent. Le Schmilpop c'est quoi? C'est un son mystère qu'on essaie de retrouver et le son mystère aujourd'hui ressemble à ça.
0: Alors si vous l'avez, vous envoyez Tandem au 60.

0: 14 900, on vous souhaite bonne chance et vous serez avec nous à 9h50. À 9h30, je vous préviens, on va faire le tour de la planète pop-rock pour vous donner les dernières infos. Déjà, on peut vous dire qu'il y a à voir et à chanter.
1: Et d'ici là, on aura chanté avec Niagara et puis Zayn Sia sur RTL 2.
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0: Ce classique made in France qui fait plaisir de Niagara sur RTL de Je dois m'en aller. Vous restez là?
1: Ah non, 9h30. On reste.
0: Évidemment, c'est Tandem que vous écoutez et voici le journal de la musique. On commence avec Scorpion qui arrive au cinéma.
1: Le mythique groupe allemand a lui aussi droit à son biopic et il s'appelle, vous l'entendez, Wind of Change. Leur hymne, Eric Atrade, le vent du changement. Et ce n'est pas juste pour raconter la vie d'un groupe de rock, mais carrément un morceau de l'histoire. Le film retrace leurs 50 ans de carrière et surtout la naissance de ce célèbre morceau devenu l'un des symboles musicaux de la fin de la guerre froide. Donc le film sort en janvier en Allemagne et nous, ça devrait suivre, donc on n'a pas encore de date en France.
0: Dans le journal de la musique ce matin, on parle aussi de Muse qui ajoute encore de nouvelles dates en France. Ça n'en finit plus, hein, qu'ils viennent directement s'installer chez nous parce que vraiment, ils vont passer toute l'année prochaine ici en France. Nouvelle date donc pour le groupe de Matthew Bellamy. Le groupe britannique vient d'être annoncé sur le festival des Vieilles Charrues. Ça sera le 15 juillet 2027 à Carhaix en Bretagne pour ouvrir donc la 35e édition du festival. La billetterie d'ailleurs ouvrira lundi prochain à 13h et ce n'est pas tout vu que Muse sera aussi présent sur le Main Square Festival à Arras le 4 juillet et aux Eurocaennes de Belfort le 5 juillet prochain.
1: Donc si on les croise pas, franchement, on a pas de bol. Hein.
0: C'est clair.
1: James Blunt est de retour et sera d'ailleurs avec nous dans le Drive ce soir.
0: Airplane Mode, c'est le nom de son 8e album qui sortira là, ça y est, là, dans un mois, le 6 novembre prochain. Et justement, il commence à dévoiler petit à petit quelques nouveaux titres de ce projet. On a déjà Taste Like Summer, qu'on entend derrière moi, et qu'on vous fait découvrir sur RTL2. Eh bien, il vient de dévoiler Circles, un titre tout doux qui retrouve un peu cette pop acoustique et ses mélodies qui ont fait son succès. Écoutez. James Blunt tout craché là.
1: Complet.
0: Et il sera avec nous ce soir dans le Drive RTL 2. C'est la grande nouvelle, ça, avec Eric Jean-Jean, pour nous parler donc de ce nouveau disque, mais aussi de sa tournée et de cette date à Paris qui aura lieu le 21 février prochain à l'Adidas Arena avec RTL 2.
1: Allez, on se met dans le bain. On ne résiste pas donc à l'envie d'écouter du James Blunt ce matin avec son tube « Oui, you are beautiful » sur RTL 2.

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0: Feu Chatterton sur RTL2, on est mercredi, c'est Tandem et ça va schmilpoper les amis. Trouvez-nous ce son mystère, bon sang de bonsoir, ce schmilpop, enfin. On vous fait écouter le son, écoutez bien.
1: Nom de Dieu, mais c'est à vous de jouer, on vous attend. Faites vos propositions par SMS, Tandem au 74 900, c'est le petit texto qu'il faut envoyer pour gagner de l'argent. Comme ça, en deux secondes, on joue après U2 et Pink.
0: Exactement, sur RTL2.
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0: quand on est bien là. U2 s'écoute forcément sur RTL2 dans Tandem ce matin. Il est l'heure de jouer, voici le Schmilpop, Erika.
1: Qui va gagner 100 euros en 2 secondes? C'est Grégory de Bordeaux. Bonjour Grégory.
2: Bonjour Erika, bonjour Victor, salut toute l'équipe.
0: Salut, ça va? Bienvenue.
2: Ça va super bien, je suis très content d'être avec vous.
1: Eh ben nous aussi, vous êtes directeur commercial, vous êtes quoi, en prospection là? Vous êtes...
2: Ouais, on fait une OP commando, je rejoins mes équipes là et on s'est séparés. Donc,
0: opération commando.
2: Pour aller à la recherche de nouveaux clients.
1: De nouveaux clients. Allez, on élargit le portefeuille et on met 100 euros dedans en plus.
2: Allez, bah par contre, c'est pour moi, cela.
1: Ah oui, ouais, ouais, bien sûr. Ouais. Allez, okay. On y croit. On écoute ce son, c'est pour vous. Écoutez bien.
0: Et alors, Grégory, vous nous dites.
2: Allez. Alors, moi, je pensais à la fermeture d'un boîtier d'écouteurs d'oreillettes téléphoniques.
0: Ok, attendez. C'est technique. On vérifie.
1: Fermeture. C'est pas vrai.
2: Oh là là.
1: Eh ben, on va prospecter, ouais. Grégory, hein.
0: Il fallait rajouter 2-3 clients.
2: C'est ça. On n'a plus qu'à. Merci quand même, c'était un chouette moment.
1: Ouais, c'était super de vous avoir dans Tandem. Et surtout, Grégory, on va vous envoyer un vinyle vraiment de notre collection RTL2. Précieusement, on vous le prend, on vous l'envoie du côté de Bordeaux, ce sera pour vous.
2: C'est trop bien, je vous remercie beaucoup. Très très belle journée.
1: Bye bye. Tandem.
0: Salut Grégory, à bientôt. Et donc, demain, ça fait 200 euros dans la cagnotte. 200 euros pour le Schmilpop. Si vous pensez avoir une réponse pour le bruit qu'on vous a fait écouter, inscrivez-vous Tandem par SMS au 74 900. Et voici Freya Sky sur RTL2.

0: Il sera avec nous vendredi au Trianon pour le RTL2 Pop Rock Live, Pierre Demar. Et alors ça sera à vivre évidemment sur l'antenne d'RTL2 et puis sur RTL2.fr et l'appli. Ça va être très chouette.
1: Et oui, il y a Zazie, Vanessa Paradis et Marguerite aussi qui complètent l'affiche.
0: Une belle affiche. Vous écoutez Tandem, il est l'heure d'un nouveau bruit qui court, Erika.
1: Phil Collins, une nouvelle fois vexé par les Beatles.
0: Alors,
1: je vous explique pourquoi, monsieur. En 1980, Phil Collins reprend Tomorrow Never Knows, Demain ne sait jamais, un morceau des Beatles. Hein. Des années plus tard, consécration, dans le documentaire officiel The Beatles Anthology, George Harrison ressort les bandes du morceau et parle de la version de Phil Collins. Waouh, là, elle est super flattée. Et c'est vrai que la reprise est très réussie. Sauf que Phil Collins vient de regarder la nouvelle version restaurée d'Anthology et là, le passage a disparu.
0: Oh wow.
1: Phil Collins a sa petite idée. Peut-être que Paul McCartney n'aimait pas ma version. Voilà ce qui se dit. Parce qu'entre eux, il y a un passif. Il y a une vingtaine d'années, à Buckingham Palace, pour le jubilé de la reine, Phil Collins demande à Paul une dédicace. Qu'est-ce que lui dit McCartney? Regardez-moi notre petit Phil, grand fan des Beatles. Oh, et condescendant.
0: Ça tire.
1: Pas
0: ouais.
1: Bon, Paul. Ah non. Une phrase que Phil Collins a du mal à digérer. Ils se sont expliqués, apparemment. Ils ont fait la paix, semblerait-il. Mais avec ce passage mystérieusement disparu d'Anthology, aucune preuve évidemment que Paul McCartney ait demandé de couper quoi que ce soit, mais Phil Collins, forcément, avec leur passé, eh bien, à son suspect numéro 1.
0: Même à ce niveau-là, on chamaille, c'est dingue, hein.
1: Ah bah oui.
0: C'est fou. Allez, voici Midnight Oil sur RTL2.

0: Dracula, Tame Impala sur RTL2, ce qui arrive, encore du très très bon hein, côté pop rock. Il y aura Depeche Mode, Thumper City, oh, Enjoy the Silence.
1: Ah bien hein.
0: J'ai envie d'écouter ça, Enjoy the Silence, Depeche Mode, ça arrive. Mais à 10h30, ce sera bientôt l'heure de faire une pause aussi, il y a pause café pop rock.
1: Exactement, c'est notre petite break en milieu de matinée. On va s'arrêter, on va profiter, on va écouter une de vos chansons, un de vos titres que vous nous avez envoyé sur les réseaux sociaux, que ce soit sur Facebook et Instagram.
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0: 10h30, vous écoutez RTL 2, c'est Tandem. Et alors c'est le moment où on lève les pieds. On arrête les tâches en cours et on profite d'un choix pop-rock d'un auditeur.
1: C'est le break, c'est la pause café pop-rock Victor, oui, et on la doit aujourd'hui à Papat Lalag. Il nous a écrit sur Facebook, et d'ailleurs on lit tout, hein, sachez-le. Et il nous dit, coucou, je veux entendre La nuit, je mens d'Alabashung. Oh. Vos désirs sont des ordres, chers auditeurs. Merci pour ce choix, merci pour cette pause café pop-rock sur RTL 2.
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créditeur. Elle est pas méchante, mais putain qu'est-ce qu'elle est chiante. Léa, elle est pas intérimaire. Ou elle est

0: maladroite.
1: Ok, bah elle est où Léa alors du coup? Louise attaque sur RTL2.
2: Vous êtes dans Tandem et à 10h50, on va ouvrir une nouvelle capsule temporelle. Et alors une capsule temporelle aujourd'hui, mes petits amis, légendaire.
1: 1974, rappelez-vous, essayez de vous souvenir, deux hommes mènent la danse dans le rock, deux icônes, ils vont sortir cette année-là deux tubes extraordinaires qu'on va écouter dans un instant, deux pépites sur RTL2.
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0: Notre vie est pop rock ici chaque matin sur RTL2. Vous écoutez Tandem et ce mercredi a lui aussi sa capsule temporelle, Erika. On va enchaîner deux titres à la suite, deux tubes iconiques de 1974.
1: Allez, fais-moi le bruit de la capsule temporelle qui s'ouvre, s'il te plaît. Voilà, nous sommes en 1974. Deux immenses artistes sont en train de redéfinir leur personnage cette année-là. David Bowie, déjà, je vous remets dans l'ambiance. Il vient de faire extrêmement peur à son public lors d'un concert. Il annonce que c'est son dernier. Stupeur. En réalité, Bowie vient de tuer Ziggy Stardust sur scène. Il met fin à son personnage d'extraterrestre androgyne, hein, avec ses cheveux rouges, orangés. Bowie faisait donc ses adieux à Ziggy et non pas à la musique. En 74, il fait peau neuve et devient Halloween Jack, sorte de pirate glam, hein, vous avez vu, beaucoup plus sombre que Ziggy. Et le premier morceau original de cette nouvelle ère, c'est Rebelle, Rebelle. Donc David Bowie vient de changer de peau. Pendant que David Bowie change, Freddie Mercury, lui, est justement en train de trouver la sienne de peau. Queen a déjà sorti deux albums à ce moment-là, mais le groupe n'a pas encore connu le tube qui va vraiment le faire changer de dimension. Ce morceau arrive en 1974. Et ce morceau, c'est Killer Queen. Et là, on commence vraiment à voir apparaître le Freddie Mercury que l'on connaîtra tous, avec ses vocalises, le théâtre, l'exubérance, tout ce qui va devenir sa signature. Et dans ce morceau, Killer Queen va changer la dimension du groupe, le personnage est trouvé. Et on voit bien à cette période que, soit pour Bowie, soit pour Freddie Mercury, eh bien l'image est désormais presque aussi importante que la musique. Queen, Killer Queen. Juste après David Bowie, Rebelle Rebelle, deux morceaux légendaires sur RTL2, bienvenue en 1974.

0: Queen de 1974 sur RTL2. Allez, en route vers la mi-journée, il est 11h, Victor est là et on vous embrasse.
1: On vous claque une bise sur Green Day, maintenant.

0: Mais oui, on a du Green Day dans la playlist ce matin sur RTL2. C'est Tandem que vous écoutez. Avec Erika, on est là et on a une nouvelle info à vous partager. Alors
1: là, moyennement sympa pour nos artistes, mais je m'en fous, je balance. Je vous ai concocté un top 5 des retards de concert, on y va. Numéro 5, Guns N' Roses avec Axl Rose. Certaines soirées ont dépassé les 2 heures d'attente, Victor. En fait, à ce stade, c'est vous la première partie, clairement. Numéro 4, Prince, autour de 2h15 sur certaines dates. Là, vous avez fait connaissance avec le rentre devant, le rentre derrière. Vous êtes à deux doigts de partir en karaoké, je vous le dis. Numéro 3, il y a Lauryn Hill. Elle a déjà atteint les 3 heures de retard.
0: Oh non,
1: ça se fait pas, mais bon. Numéro 2, alors là, c'est pour vous dire l'objectivité de la meuf quand même. Je l'aime, mais je la dénonce. Madonna, Grand Rex à Paris en 2020, 3h30 de retard. Bah non, Madonna, ça se fait pas. Début du concert vers minuit. Autant te dire que Like a Prayer, là c'était plutôt Like a Patient. Soyons patients s'il vous plaît. Et notre champion, c'est Snoop Dogg. 5 heures Snoop Dogg. Mais alors attention, circonstances atténuantes. Oui, en Norvège, il avait été retenu par les douanes.
0: Oui,
1: vous avez compris.
0: Ouais.
1: Voilà. Donc finalement, écoutez bien, mais quand Céline Dion à Paris vous fait un petit 20 minutes de retard là en ce moment, eh ben vous dites qu'elle est presque en avance finalement, Céline.
0: Oh, c'est clair, 5 heures, moi je me barre, hein, je suis désolé. Pile à l'heure, lui, regarde. Genesis sur RTL2 ce matin dans Tandem.

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1: Rosaline, Snap sur RTL 2. D'ailleurs, c'est bien dit ça. Parce que je voulais vous préparer l'info qui va suivre et je me suis viandée comme d'habitude quand on prépare trop. Je vais vous dire, Snap, c'est quoi? C'est un claquement de doigts.
2: Ah.
1: Eh ben, on le sait pas forcément. Donc, un claquement de doigts et Victor apparaît pour son vu et entendu. Alors, tu vas nous parler quoi? D'une musique qui existe dans une série, dans une pub, dans un film?
2: Dans un dessin animé ce matin. Dans un dessin animé où un monstre envahit Paris. C'est sorti en 2011 et la BO a été interprétée par deux monuments de la chanson française.
1: Ok.
2: Voilà où on en est. On vous fait découvrir ça.
1: Moi, je l'ai pas perso. Hein.
2: Ah non, bah je te laisse chercher pendant Muse sur RTL 2.
1: Très bien.
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0: Michael Jackson sur RTL 2. Quoi de mieux finalement? Bon mercredi à vous, au boulot, chez vous. Là maintenant, c'est le vu et entendu de Victor, l'histoire d'une musique que vous connaissez tous, forcément.
1: Exactement, là c'est une chanson qui est née pour un film, mais qui va finalement devenir bien plus célèbre que lui. On remonte en 2011 avec la sortie du dessin animé Un monstre à Paris. Une histoire qui se déroule en 1910, pendant la grande crue de la Seine, un monstre apparaît dans la capitale. Mais derrière cette créature impressionnante, se cache en fait un musicien sensible qui va rencontrer Lucille, une jeune chanteuse de cabaret. Et pour donner vie donc à ces personnages, le réalisateur fait appel à des voix prestigieuses, Vanessa Paradis et Mathieu Chédid. Ils doublent les deux rôles principaux et l'équipe du film s'est même inspirée de leurs apparences, de leurs gestuels même, pour créer ces personnages. Mais M ne va pas s'arrêter là, Erika, vu qu'il va également composer toute la musique autour du film et imaginer donc ce duo avec Vanessa Paradis. C'est pas d'ailleurs leur première collaboration, on le sait, M et Vanessa Paradis se connaissent depuis belle lurette, ils ont déjà bossé ensemble, notamment sur Divine Idyll en 2007. Et ce morceau donc, La Scène, va très rapidement dépasser le cadre du film. En 2012, ils reçoivent la victoire de la musique du meilleur clip de l'année, c'est pas rien.
0: Ouais. Quel tandem!
1: C'est vrai. Un monstre pop rock qu'on est très heureux de repartager avec vous ce matin dans la playlist RTL2. Voici donc La Scène.

0: On conduit sécure avec Drive Safe. C'était Miles Smith sur RTL2. T'es bien attaché?
1: Ah bah oui, je suis en vélo mais j'ai le casque quand même.
0: Ouais, ah c'est bien, c'est important, la prudence. Vous écoutez Tandem sur la route, on est très heureux d'être avec vous. Et les mains à 10h10, on avance vers le collecteur RTL2.
1: Exactement, vers notre ligne d'arrivée, cher Victor.
0: Tout à fait.
1: Alors ce collecteur, vous n'avez pas entendu, je vous le dis, cette version-là depuis 15 ans.
0: Belle lurette.
1: Ça fait belle lurette. Et on l'a diffusé ici il y a 15 ans, depuis rien du tout. Donc vous allez voir, c'est génial ce qui va se passer.
0: On découvre ça après Kiss sur RTL2.
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0: Enchanté, celui qui vient de se présenter, c'est Teddy Bear sur RTL2 dans Tandem. On vous rappelle l'événement aujourd'hui, Erika, c'est James Blunt qui sera l'invité ce soir d'Éric Jean-Jean.
1: Il est dans le drive à 18h en direct. On est tellement fans qu'on a deux doigts de faire des heures sup avec Victor.
0: C'est clair.
1: Jusqu'à 18h.
0: C'est trop trop bien, ça va être vraiment l'événement. Bon, nous avant ça, on va laisser filer le son pop rock non-stop et puis on termine surtout avec notre collector.
1: RTL 2, cette version, on est très fiers de l'avoir dans notre bibliothèque. C'est une version de Texas, I Don't Want a Lover. Vous ne l'avez pas entendu à moins que ce jour de 2013, vous fûtes à l'Olympia, peut-être, ou derrière votre poste de radio aux alentours de 21h. Donc allons-y pour se faire plaisir. Texas en concert avec nous en 2013, I Don't Want a Lover. C'est sur RTL 2, c'est pour vous, on se dit à demain.

0: Et ils sont pas propres, continuent avec Miley Cyrus et Indochine après vos infos. Bonjour Brice Boitel.
1: Bonjour, bonjour à tous. Environ 30 000 lycéens sont privés de cours en présentiel pour plusieurs semaines après les dégâts causés lors de la mobilisation. 24 établissements ont été incendiés ou saccagés selon les chiffres annoncés par le ministre de l'Éducation nationale, Édouard Geffray, auditionné ce matin à l'Assemblée. Il y a un préjudice évidemment qui est absolument énorme en termes de scolarité, souligne-t-il. Le mouvement, lui, se poursuit aujourd'hui avec quelques 528 lycées perturbés ou bloqués au lendemain d'une journée de mobilisation qui a réuni entre 256 000 et 450 000 manifestants. Un nouveau rendez-vous est déjà programmé demain, jeudi, par les organisations lycéennes et étudiantes qui doivent tenir une conférence de presse dans la journée. Avant de s'exprimer sur la crise lors d'une allocution depuis Matignon ce soir, Sébastien Lecornu lui estime que la parole lycéenne est précieuse et doit être entendue, parole qui nourrira un plan d'action concret, promet le Premier ministre dans un post sur les réseaux sociaux. De son côté, le ministre de l'Intérieur, Laurent Nunez, annonce aujourd'hui que l'usage des grenades assourdissantes est suspendu après qu'un manifestant de 15 ans a eu la main arrachée lundi à Lens. Suspension uniquement pour le mouvement lycéen. Le temps de comprendre ce qui s'est passé, explique-t-il. Il n'y a plus qu'un seul département en vigilance orange dans le sud du pays. Vigilance pluie, inondation maintenue pour le Var. L'alerte est désormais levée en revanche dans l'Hérault, les Bouches-du-Rhône et le Gard. Après les fortes intempéries de ces dernières heures dans le Gard, notamment une tornade s'est formée dans la nuit au Gros du Roi, entraînant de nombreuses chutes d'arbres. Enfin, Sophie Adnaud, bientôt de retour sur Terre après 8 mois passés à bord de la station spatiale internationale. 235 jours précisément, l'astronaute française s'apprête à embarquer avec ses 3 coéquipiers américains et russes dans la capsule restée amarrée à la station depuis leur arrivée le 14 février, direction la planète bleue. Leur voyage débutera vers 14h.

0: 12 par, oui, le week-end, évidemment, c'est vrai, mais aussi par le RTL de Pop Rock Live au Trianon vendredi soir avec Zazie, Marguerite, Vanessa Paradis et Pierre Demar. Je sais que sur les réseaux sociaux RTL2, il y a encore des invitations à gagner. Hein. Sting y était l'année dernière. Il arrive avec Bébé Brune et Charlotte Cardin sur RTL2.
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0: Il y a du nouveau rayon podcast RTL2 avec Rock'n'Roll Justice comme chaque mercredi. Fabrice Epstein, avocat de son état, nous raconte cette semaine comment Daft Punk a défié la SACEM en termes de droits d'auteur et en étant totalement visionnaire. C'est vraiment passionnant, ça se passe sur l'appli RTL2. Avant les infos, on a rendez-vous avec Teddy Swims et One Republic sur RTL2.
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0: One Republic sur RTL 2.
1: Et à 13h, le son pop rock continue avec Pixies, Placebo et Vianney. D'abord les infos avec Brice Boitel. Bonjour.
2: Bonjour, bonjour à tous. Les principaux syndicats de l'éducation appellent à une journée de grève et de manifestation en soutien à la mobilisation lycéenne demain. Après le rendez-vous très réussi d'hier, le gouvernement n'a toujours pas répondu aux attentes, dénonce cet intersyndical qui prévoit d'ailleurs de se réunir à nouveau pour décider des modalités d'action la semaine prochaine. La mobilisation, elle, est en net recul à la mi-journée d'après le ministère de l'Éducation nationale qui assure que 9 lycées sur 10 fonctionnent normalement. Selon ces chiffres, 459 établissements connaissent une suspension totale ou partielle des cours, contre près de 900 hier, alors que les perturbations reculent, elles aussi, de plus de moitié. De son côté, Sébastien Lecornu prévoit une allocution sur cette crise en fin d'après-midi. Pour le Premier ministre, la parole lycéenne est précieuse et doit être entendue. Elle nourrira un plan d'action concret, écrit-il sur les réseaux sociaux. Sébastien Lecornu qui rappelle également la mise en place d'un temps de dialogue dans chaque établissement cette fin de semaine, pour permettre aux élèves d'exprimer leurs difficultés, leurs propositions, et ce tout en les invitant à revenir en cours. Autre annonce aujourd'hui, celle du ministre de l'Intérieur, Laurent Nunez, qui suspend l'usage des grenades assourdissantes après qu'un manifestant de 15 ans a eu la main arrachée lundi à Lens. Suspension uniquement pour le mouvement lycéen, le temps de comprendre ce qui s'est passé, explique-t-il. Emmanuel Macron promet de combattre l'antisémitisme et le terrorisme partout et toujours. En ce 7 octobre, le chef de l'État salue la mémoire des 1221 victimes des attaques du Hamas en Israël il y a 3 ans, jour pour jour. Enfin, un Français lauréat du prix Nobel de chimie, Henri Kagan, est récompensé avec le japonais Kenzo Sohai pour leurs recherches en catalyse asymétrique. Leurs découvertes ont joué un rôle déterminant pour les chimistes qui conçoivent des réactions destinées à la fabrication de produits pharmaceutiques. Salut le comité Nobel. Très bon après-midi.

0: Ouais, ça tient et ça tient même plutôt bien. Vianney, bientôt dans le double expresso RTL 2 avec Greg et Justine. Ça, c'est promis. Imaginez qu'il vienne le jour de la sortie de son album. Moi, j'ai envie d'y croire et j'ai hâte de l'écouter d'ailleurs cet album. Vianney qui avait fait un duo aussi avec Ed Sheeran qui se profile. J'ai également un Dépêche Mode absolument fabuleux sur RTL 2.
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0: Extrait de Violator de Depeche Mode, c'était Policy of Truth sur RTL2. Violator, 7e projet des Britanniques. Un album qui évoque la domination, le désir, l'amour, le bien, le mal. C'est surtout une consécration pour Depeche Mode en 90 avec ce disque qui s'écoule à plus de 10 millions d'exemplaires. Avant 14h, Taylor Swift et Ozier se profilent sur RTL2.
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reste ensemble à partager plus de 30 minutes de son pop rock non-stop avec Robbie Williams, Marguerite, Ozieur et tout de suite Taylor Swift sur RTL2.

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0: toujours à l'heure comme Greg, Justine et toute l'équipe du Double Expresso RTL 2. 6 heures pétantes, ils sont là pour vous sortir du lit avec le winner du jour, le tu te souviens, l'horoscope étoilé, les jeux, les vannes et le son pop rock. En même temps, de ce côté-là, j'ai aussi ce qu'il faut. Hein, avec AC/DC, Linkin Park et Indochine sur RTL 2.
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0: Indochine qui innove encore une fois. Le 20 novembre prochain, le groupe propose à l'Atelier des Lumières à Paris 50 minutes de l'Arena Tour projetée sur tous les murs du lieu pour une création inédite et immersive. Attention, ça ne dure que un mois. Le nouveau U2, Texas et Superbus, excellent trio, ça en vue sur RTL2.
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0: 22h, laissez votre télé vous regarder pendant que vous profitez de Art Mengo, Marcella, Patrick Coutin, Renaud, Alain Souchon et Marie-Pierre Chambry pour RTL de Made in France qui a aussi sa propre radio digitale sur l'appli. Dans l'immédiat, on se projette vers Fool's Garden, Aimé Simone et Evanescence sur RTL 2.
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0: Evanescence sur RTL 2. L'événement pop rock de ce mercredi, c'est la venue de James Blunt un petit peu après 18h. Son nouvel album, sa tournée. Il vous dira tout avec Eric Jean-Jean. Alors évidemment, j'oublie pas Margot et Mathias pour le drive RTL 2 qui commence après REM et Joe sur RTL 2.
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0: C'était Gaëtan Roussel sur RTL2. Dites donc, ce serait pas le début du drive RTL2. Salut tout le monde. Il est 16h.
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0: Un drive RTL, on s'est tous mis sur notre 31 parce qu'on a un invité tout à l'heure.
2: Mais oui, James Blunt, ça sera avec nous.
0: Voilà, soyez les bienvenus si vous arrivez maintenant. Bonjour Léonore.
2: Bonjour.
0: Bonjour Brice Boitel.
3: Bonjour.
0: Bonjour Mathias.
4: Bonjour.
0: J'ai dit à Léonore.
2: Oui.
0: Tu m'as même pas repris.
2: Ah oui,
0: mais c'est, t'es bien
3: pas
0: élevé.
3: Loin, mais raté.
2: Elle a mis en,
0: mais
2: j'ai pas fait attention.
0: Je sais pas pourquoi j'ai fait Aliénor et Léonore.
2: Ah,
0: je te présente mes excuses. Ça, et en plus, ça va réarriver. Je vais tout faire pour que ça réarrive pas, mais ça peut réarriver. Toi, c'est bien Margot.
2: Toi, on va t'appeler Ramzy, hein. Eric et Ramzy. Voilà, on va changer.
0: C'est vrai. Je vois Camille Minibulle qui est dans les parages. Ça veut dire qu'il va y avoir un live tout à l'heure avec James Blunt, évidemment. On a plein de choses d'autres à se dire.
2: Oui. On va parler de Brian May, guitariste de Queen, qui a annoncé arrêter définitivement les tournées. Alors bon, Queen, désormais, hein, depuis quelques années, c'était avec Adam Lambert au chant. Ouais. Alors s'il n'y a plus Freddie Mercury ni Brian May, est-ce que Queen existe toujours? Affaire à suivre, en tout cas, je vous expliquerai pourquoi. Et puis à 17h30...
0: Oui, d'autant qu'on a perdu le batteur lorsque le groupe... Quand Freddie Mercury est mort, il y en a un qui a dit bah, « c'est bon, j'arrête ». Enfin bref, ouais, c'est-à-dire que ça va être de Queen que le nom maintenant.
2: Ouais, on verra si ça continue vraiment après ce départ. Des tournées, et puis à 17h30 les covers du titre Dancing With Myself.
0: Ok, qui est une chanson très intéressante, qui parle de... Non, je peux pas vous dire de quoi ça parle, parce que c'est très coquin. On a d'autres choses à partager avec vous, notamment les Talking Heads, notamment Rod Stewart et son pantalon léopard Mulburn. Et puis, aujourd'hui, c'est l'anniversaire du chanteur de Radiohead, on y vient dans pas très longtemps, mais pour l'instant, la première chanson de cette émission, Aliénor, pardon, je me... trompé sur ton nom.
4: Et bah aujourd'hui, on démarre avec le titre Whatever, sorti en 1994 par le groupe Oasis.
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c'était Louane sur RTL2. Et aujourd'hui, 7 octobre 1968, c'est l'anniversaire de Thomas Edward York. Tom York, le chanteur. Tom, c'est pour ça qu'on l'écrit avec un H, parce que son vrai prénom, c'est Thomas, le chanteur de Radiohead. Alors voilà, il est né en octobre 68. Il fête aujourd'hui ses 58 ans. Une enfance un peu compliquée, marquée par les déménagements et les opérations. En fait, il naît avec un œil gauche paralysé. Il subit 5 opérations avant ses 6 ans. Ça va devenir sa signature visuelle et sa signature physique. Son papa est physicien nucléaire. Ensuite, il va travailler dans la vente d'équipements chimiques. Donc ça va déménager beaucoup. Il change souvent de copains quand il arrive à l'école. Et pour ceux qui l'ont vécu, vous savez que c'est pas cool. À 8 ans, il regarde la télé et il voit un concert de Brian May. C'est marrant parce qu'on en parlera tout à l'heure d'ailleurs dans le journal de la musique. Et il se dit, moi, ce que je veux faire plus tard, c'est lui. Je veux être rockstar. Alors très très vite, il va faire des groupes d'école. Il va être aidé par des profs de musique. Et voilà, et au lycée, il va rencontrer ceux qui vont devenir les futurs Radiohead. Ed O'Brien, Phil Selway, les frères Greenwood. Et il crée un groupe qui s'appelle On a Friday. Friday, ça veut dire vendredi. Pourquoi On a Friday? Tout simplement parce qu'il pouvait répéter dans le réfectoire de cette école uniquement le vendredi, On a Friday. Et puis ensuite, ils vont faire tous leurs études. Lui, il va avoir un diplôme d'anglais, mention bien. Et puis, petit à petit, bah, ils se retrouvent après leurs études et On a Friday va devenir Radiohead. Tom York, c'est un type engagé, écolo, brillant, secret, pacifiste. 2 enfants, Noah, 25 ans, Agnès, 22. Il pratique la méditation, il a effleuré le bouddhisme, il est très spirituel, il pratique le yoga. Je vous propose de l'écouter avec une petite merveille qui montre à quel point sa voix est magnifique. Écoutez ça. Cette chanson s'appelle High and Dry. C'est sur le premier album. Vous allez voir, cette chanson alors parle de la peur d'être abandonné et en même temps du danger de vouloir briller à tout prix, mais surtout, la manière dont il a de passer de voix normale à voix de tête, elle est brillante sur cette chanson.

0: Cette chanson, c'est pour ça que ça m'a induit en erreur. Et j'ai vérifié pendant qu'on était en train de l'écouter, c'est qu'en fait, cette chanson, elle a été écrite à peu près à la même période que, justement, Creep, c'est pour ça. À suivre tout à l'heure sur la radio Pop Rock, Indochine ou encore Imagine Dragons, et Margot nous rejoint avec, une grosse nouvelle, hein, dans le journal de la musique au sujet de Brian May.
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Merci d'écouter le Drive RTL2, il est 16h25. Tout roule. Tout à l'heure, on a James Blunt, je suis ravi, ce sera dans 2 heures. Avec nous en live et en direct. Entre-temps, Imagine Dragons, Indochine, et donc le journal de la musique, on va parler de Brian May.

0: Indochine sur RTL2. 16h33, bienvenue à bord, c'est RTL2, c'est le Drive et c'est le journal de la musique. Alors Margot, c'est une nouvelle un peu coup de tonnerre quand même, fin de tournée pour Brian May.
1: Eh oui, dans un entretien accordé au Times, le guitariste légendaire de Queen explique « Je me suis décidé il y a 18 mois, je ne veux plus partir en tournée, un ami très cher est mort alors que nous tournions aux États-Unis et j'ai dit à ma manager « Je fais un rapide aller-retour », elle m'a regardé droit dans les yeux et m'a répondu « Tu sais que tu ne peux pas faire ça ». J'adore jouer, j'adore voyager, mais cela se fait au détriment de ma liberté. Alors je me dis que 50 ans sur les routes, c'est assez bien. Queen sur scène, du moins avec Brian May, c'est donc terminé. Et à bientôt 80 ans, bah, on peut le comprendre.
0: Ouais, mais petit à petit, il va plus en rester qu'un sur scène. Je sais pas si ça va être toujours Queen. À la fois, c'est toujours les chansons de Queen, mais sans la special red qu'est la guitare de Brian May. Je sais pas. Bon, bah, en tout cas, hommage, respect à toute cette carrière incroyable. Phoebe Bridges interdit les téléphones pendant sa tournée.
1: Eh oui, pas de photos ni de vidéos pendant les concerts de Phoebe Bridges. Afin de retrouver une forme de proximité avec son public, la chanteuse américaine interdit les téléphones lors de son The Lost Tour. Il faut les ranger dans une pochette scellée qui ne s'ouvre qu'à la fin du concert. C'est vrai que ça se fait de plus en plus. Alors là, ce qui est beau, c'est que les fans immortalisent tout de même les concerts à leur manière, en les dessinant pour en garder un souvenir. Wow. Ça a beaucoup été partagé sur les réseaux sociaux. Voilà, comme ça, vous avez vous aussi la consigne pour le concert de Phoebe Bridges qui se tiendra à l'Adidas Arena de Paris le 4 décembre prochain.
0: Ouais, c'est le grand paradoxe de ces artistes qui vivent via les réseaux sociaux mais qui interdisent de filmer quand on fait des concerts. Calogero annonce un album live. 1987.
1: Et ça, c'est justement le premier extrait de cet album live, enregistré en juillet dernier au Théâtre des Champs-Élysées à Paris. Je crois que tu y étais, Eric.
0: Oui.
1: Voilà, bah, tu vas pouvoir revivre ce concert.
0: C'est
1: pour sa tournée, vous savez, la grande tournée des théâtres qui se poursuit d'ailleurs jusqu'à la fin de l'année avec RTL2. Des concerts bien plus intimistes, durant lesquels Calogero revisite ses classiques dans des versions inédites, une ambiance un peu plus feutrée. L'album live, donc un soir dans les théâtres, sortira le 27 novembre prochain et il n'est pas impossible qu'on vous en offre quelques exemples. 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
0: J'avais même été voir la première à Courbevoie, c'était extra. En fait, le truc, c'est qu'il est comme il est dans les petites salles, d'habitude on le voit dans les grandes salles, dans les arénas, les tournées de Zenitsu. Bah là, vous voyez ses yeux.
1: Ouais,
0: c'est
1: le vraiment, coup, il y a de la proximité. Ouais.
0: Exactement. À tout à l'heure, Margot, qu'est-ce qu'on fait tout à l'heure dans une petite heure?
1: On se plonge dans les reprises de Dancing with Myself.

0: Two Princes sur RTL2 et les Spin Doctors. Et tout à l'heure, je vous présente le nouveau single de Johnny Marr. Alors, Johnny Marr, ça vous dit peut-être rien, mais c'est un type légendaire, tout simplement parce que il est le guitariste historique qui, avec Morrissey, a créé les Smiths, l'un des groupes les plus influents de tout ce qui sera par la suite la Britpop.
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Night Shift Superstar, c'est Muse sur RTL2, dont on a appris, hein, vous l'avez compris, qu'ils vont faire quelques festivals d'été. Ça, c'est vraiment la très bonne nouvelle. Voici maintenant une superstar, justement. Il s'appelle Johnny Marr. Son nom complet, c'est John Martin Maher. Il est né en Angleterre, à Manchester, en 83. Il devient le guitariste du groupe de Smith. Il le sera de 1982 à 1987, avec Morrissey comme parolier et chanteur. Bon, ça a splitté. On en a déjà parlé, d'ailleurs, avec Margot dans cette même émission. Mais les Smiths, c'est un des groupes majeur de l'Angleterre.

Mon solo, Johnny Marr, mon guitariste des Smiths, The Age of Everything. C'est vendredi que c'est arrivé, il renoue avec le rock et je vous propose de le prouver maintenant avec cette chanson qui s'appelle Beyond in the Rain. C'est sur RTL 2.

0: Beyond the Rain, Johnny Marr donc sur RTL 2. Vous êtes sur la radio Pop Rock. Mais on n'est pas beaucoup à passer Johnny Marr. Il est 17h. Et c'est l'heure des informations qui sont présentées par Brice Boitel. Bonjour cher Brice.
1: Bonjour Eric, bonjour tout le monde. Parler de violence policière est excessif, estime Laurent Nunez devant la commission des lois de l'Assemblée, où il est auditionné cet après-midi après les manifestations lycéennes de ces dernières semaines. Le ministre de l'Intérieur a tout de même annoncé un peu plus tôt suspendre l'usage des grenades assourdissantes pour ce mouvement, alors qu'un adolescent de 14 ans a eu la main arrachée par l'un de ses engins lundi à Lens. Suspension qui durera le temps de comprendre ce qui s'est passé, explique-t-il. Laurent Nunez, qui recense par ailleurs 6629 interpellations et 761 membres défense de l'ordre blessés depuis le début de la mobilisation. Mobilisation qui se poursuit d'ailleurs aujourd'hui, même si le ministère de l'Éducation parle d'un net recul du nombre d'établissements perturbés après le pic enregistré hier lors d'une journée d'action très suivie. Journée d'action également prévue demain. Les principaux syndicats de l'enseignement appellent de nouveau à faire grève et à manifester à cette occasion. Le gouvernement n'a toujours pas répondu aux attentes, dénonce cet intersyndical. De son côté, Sébastien Lecornu prendra la parole à 18h30 ce soir depuis Matignon. Le Premier ministre promet un plan d'action concret. La parole des lycéens est précieuse et doit être entendue, écrit-il sur les réseaux sociaux. C'est une immense fierté pour le pays. Salut Emmanuel Macron après l'attribution du prix Nobel de chimie au français Henri Kagan. Henri Kagan récompensé avec le japonais Kenzo Sohai pour avoir élucidé un mystère clé. Pourquoi une seule des deux formes de certaines molécules apparaît dans la nature? Une découverte majeure pour la mise au point de médicaments. Pas de médaille pour la française Clarisse Agbenienou aux mondiaux de judo à Bakou en Azerbaïdjan. De retour sur les tatamis, 7 mois après la naissance de son deuxième enfant, la judokate de 33 ans a été battue au repêchage après avoir perdu un peu plus tôt en quart de finale. La championne olympique 2020 visait au départ un 7e titre mondial. Et puis, après 8 mois passés dans la station spatiale internationale, Sophie Adenau fait route vers la Terre. L'astronaute française a embarqué à bord de la capsule du retour vers 14h, heure française, avec ses 3 coéquipiers américains et russes. L'engin devrait amerrir demain en fin d'après-midi dans l'océan Pacifique au large de la Californie.
2: Il paraît qu'on grandit quand on passe du temps dans l'espace.
1: Vous savez, ils ont tous pris
2: deux bras à son tour, alors, oui.
1: C'est chouette. Merci, mon Brice d'amour. Et pardon pour tout à l'heure. Tout à l'heure, on a fait un tour de table pour se dire bonjour à 16h et j'ai oublié de donner la parole à Brice.
2: Oui, voilà. Mais je m'en souviendrai.
1: Je sais que tu t'en souviendras. Rendez-vous tout à l'heure à 18h sur RTL. De 10 et 18h à 17h30. Margot, tout à l'heure, nous fait les covers de la semaine avec une chanson de Billy Idol qui s'appelle Dancing with Myself. Pour l'instant, écoutez, voici Bon Jovi.

Warren sur RTL 2. Voici les Talking Heads, maintenant un groupe intello qui se crée à New York. Allez, en 1975, au milieu de la mouvance punk des années 70, hein, les Ramones, Patti Smith, Television, et eux, qui font pas de la musique nihiliste ni punk, ils se rencontrent à l'école de design de Rhode Island. Il y a David Byrne qui est le chanteur, Chris Frantz qui est le bassiste, chanteur, on va dire guitariste, qui est dans la même école de design que David Byrne, et dont la fiancée s'appelle Tina Weymouth, qui elle va devenir bassiste du groupe. Au début, c'est un trio, puis quelques temps après, ils trouvent un batteur, et c'est avec le batteur Jerry Harrison qu'ils vont définitivement créer ce qui va être les Talking Heads, qui se séparent en 1990. Mais leur premier album sort en 1977, et pour la chanson qu'on va écouter, qui s'appelle Psycho Killer, c'est vraiment inspiré du rock théâtral d'Alice Cooper. Voilà, l'idée, c'était de faire chanter un personnage super inquiétant, et donc rien de plus inquiétant qu'un serial killer. Mais la manière dont ils le chantent, c'est assez rigolo, parce qu'en fait, ils racontent pas des histoires de crime, ils racontent, vous savez, le mec super malaisant que vous avez dans une soirée, qui est tendue, qui est un peu incapable de se détendre, et surtout quand vous parlez avec lui, vous savez pas pourquoi, ça nous est tous arrivé, mais genre vous êtes pas bien quoi. Et puis il y a ce pont en français, le qu'est-ce que c'est, ça c'est Tina Weymouth qui le dit, parce que sa maman était française et donc elle parle super bien le français, donc le psycho killer, qu'est-ce que c'est Tina, et c'est sur RTL 2.

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C'est RTL2 que vous écoutez, c'est reparti pour le drive tout à l'heure. D'ailleurs, il est en train de répéter pas très loin de moi. C'est James Blunt qui nous rejoindra dans une toute petite heure. Pour l'instant, Teddy Swims, Chapelle Roanne. Et ensuite, avec Margot, on ira faire le tour des reprises.

0: Chapelle Rouen sur RTL 2. Good luck, babe. Il est 17h32. Good luck, babe.
1: Merci, Margot,
0: pour parler. C'est vrai qu'elle est entre un clavier et James Blunt qui est derrière toi en train de répéter. On a coupé la répète de James pour parler de cette chronique. Margot, on va se plonger dans les classiques. Alors aujourd'hui, c'est une chanson classique de Billy Idol qui s'appelle Dancing with Myself.
1: Et oui, retour en 80 avec Dancing with Myself du groupe anglais Generation X, dont faisait partie un certain Billy Idol, en effet, qui va aussi populariser grandement la chanson en solo. Peu de temps après, Dancing with Myself, danser avec moi-même, serait inspiré d'un voyage du groupe au Japon. Dans une boîte de nuit, ils tombent sur des jeunes qui ne dansaient pas ensemble, mais face à des miroirs avec leurs propres reflets. Alors, malgré son air entraînant, le morceau parle en fait d'un certain isolement. Parmi les reprises, ça parle de
0: masturbation.
1: Oui, ok. Bah, écoute, j'avais pas eu la vision là-dessus, mais peut-être.
0: Tu vas danser avec toi-même en te regardant
1: pourquoi
0: dans le miroir.
1: Maintenant que tu le dis. Alors, parmi les prises, la version pop-punk du groupe californien Blink-182 voit le jour en 97.
0: Pardon.
1: Ah, mais merci de le préciser. Il y a 20 ans, le groupe français Nouvelle Vague sortait également sa réinterprétation de Dancing with Myself dans une version beaucoup plus douce et acoustique. Et en 2020, pas une reprise à proprement parler, mais un sample dans la chanson Bad Decisions des Strokes. Puis une version feutrée signée de la chanteuse américaine Maren Morris en 2024. Et ça marche bien aussi. Bref, Billy Idol a inspiré bon nombre d'artistes. Et d'ailleurs, sa carrière monumentale sera récompensée par une intronisation au Rock and Roll Hall of Fame le 14 novembre prochain. Enfin, voici maintenant la version survoltée du groupe féminin de Donnaz, sorti en 2004, qui a été d'ailleurs utilisée dans le film Lolita malgré moi. De Donnaz reprennent Dancing with Myself sur RTL 2.

0: coup de cœur du moment. Elle s'appelle Hélène Sio, S-I-O. Et la chanson c'est Bye Bye. Elle est venue la semaine dernière nous présenter ses chansons. Et surtout, elle les a faites en piano voix. C'était absolument bouleversant. 17h40, H-50 minutes avant James Blunt en live dans le Drive.
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Alors voilà un petit mélange plutôt marrant, slash, guitariste des Guns N' Roses, Miles Kennedy, chanteur, compositeur, interprète originaire de Boston. Et ils sont potes depuis pratiquement 15 ans. Et voilà qu'ensemble, avec leur groupe qui s'appelle The Conspirators, ils nous offrent une nouvelle chanson qu'on va découvrir ensemble. Alors bon, c'est slash, donc c'est de la guitare. Miles Kennedy, ça chante méga bien. Écoutez ce que ça donne, c'est Flying Blind. Ça parle de la manière dont certaines personnes essayent de trouver la voie la plus facile pour atteindre l'épanouissement.

0: Voilà, c'est une collab qui a une quinzaine d'années, hein, Miles Kennedy, Slash et ce groupe qui s'appelle The Conspirators. Donc cette nouvelle chanson, vous venez de la découvrir et voilà, on n'est pas à l'abri de la repasser régulièrement sur RTL2 parce que c'est vraiment chouette. Ce titre qui s'appelle Flying Blind. N'oubliez pas, attention, dans une demi-heure, lui est là. James Blunt avec nous sur RTL2. Pour l'instant, il est là lui aussi, c'est Brice. Merci à tous d'être vous là. Il est 18h. Les informations, c'est avec Brice Boitel. Bonsoir, cher Brice.
1: Bonsoir, Eric. Bonsoir, tout le monde. Il sera là, lui aussi. Sébastien Lecornu prendra la parole depuis Matignon dans une petite demi-heure pour tenter de sortir de la tourmente. Le Premier ministre évoquera principalement le mouvement lycéen la veille d'une nouvelle journée de mobilisation. Mais il sera aussi question de la flambée du prix des carburants, de la crise agricole liée aux canicules de l'été et de la situation financière du pays, indique son entourage. Quant aux revendications des lycéens, le Premier ministre promet un plan d'action concret. Pour l'heure, en tout cas, les principaux syndicats de l'éducation estiment que le gouvernement n'a toujours pas répondu aux attentes des élèves. C'est pourquoi ils appellent à amplifier la mobilisation demain en faisant grève et en manifestant. De son côté, le ministre de l'Intérieur, Laurent Nunez, a annoncé ce matin suspendre l'usage des grenades assourdissantes pour ce mouvement après qu'un adolescent de 15 ans a eu la main arrachée par l'un de ses engins lundi à Lens. Mais pour le patron du PS et candidat à la présidentielle, Olivier Faure, il faut aller plus loin en interdisant également les lanceurs de balles de défense. Un tir de LBD serait à l'origine des graves blessures subies par un autre lycéen qui a perdu un œil fin septembre à Tours lors du blocage d'un établissement. Une opération judiciaire franco-américaine a conduit à la fermeture de plusieurs sites qui proposaient la vente de contenus intimes volés à plus de 17 000 femmes dans le monde, dont des mineurs, annonce le parquet de Paris. Deux frères âgés de 21 et 25 ans soupçonnés d'en être les administrateurs présumés ont été interpellés hier dans le nord de la France. Faut-il interdire les boissons énergisantes au moins de 16 ans? C'est ce que recommande un rapport parlementaire aujourd'hui, vu l'essor de ces boissons et leurs effets nocifs sur les adolescents. Le ministère de la Santé n'y est a priori pas opposé. Et puis, l'amérissage est prévu demain en fin d'après-midi dans l'océan Pacifique au large de la Californie. Après 8 mois passés dans la station spatiale internationale, Sophie Adonneau fait route vers la Terre actuellement. L'astronaute française a embarqué à bord de la capsule du retour vers 14h, heure française, avec ses 3 collègues américains et russes.
0: Merci, monsieur Boitel. À demain.
1: À demain. Bonne soirée à
0: tous. Bonne soirée et eux. On se retrouve tout à l'heure avec James Blunt dans une petite demi-heure sur le Drive RTL2. Entre-temps, je voudrais raconter l'histoire d'une chanson marrante, disco, qui s'appelle Die I Think I'm Sick.

Ed Sheeran sur RTL 2. Je vous emmène en 1978 maintenant sur la radio pop rock avec Rod Stewart qui sort un album qui s'appelle Blondes Have More Fun. Et quand tu retournais la pochette, il y avait Or Do They, donc les blondes se marrent mieux, vraiment. C'est là où on le voit, hein, tignasse peroxydée, la coupe mulet, pantalon, boule machin, léopard, avec dans ses bras une grande blonde aux longues jambes interminables, c'était sa spécialité, voilà. Alors on est en pleine période de disco quand sort ce titre-là, attention c'est un rocker, hein, Rod Stewart, et les Stones viennent de sortir Miss You, et il se dit peut-être qu'il faudrait que je flirte un peu avec... le disco. Alors, il écrit cette chanson avec son batteur, ça parle d'une rencontre en nightclub, etc. Une basse qui groove, disco, un motif de synthé qui est canon, et cette chanson va être un énorme succès, numéro 1 aux États-Unis, numéro 1 en Grande-Bretagne. Sauf que, c'est pas fait exprès, mais il y a un refrain qui est copié d'une chanson brésilienne de Georgie Ben, Tajmar. Alors les deux vont se parler, et ils vont décider tous les deux qu'en fait, tous les bénéfices qui sont requis par cette chanson vont aller à l'UNICEF. Ça veut dire qu'aujourd'hui encore, quand je vous passe Die I Think I'm Sexy de Rod Stewart, les royalties vont à l'UNICEF.

0: beaucoup Marguerite sur RTL 2 à 18h13. Marguerite qui sera avec nous vendredi au Trianon pour ce concert absolument incroyable. Il y aura Marguerite, il y aura Pierre Demar, il y aura Zazie et Vanessa Paradis. Et nous, on commencera l'émission dans les coulisses à partir de 16h pour vous faire vivre tout cela.
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0: Black Betty sur RTL 2. Salut James Blunt.
1: Salut, ça va?
0: Je suis tellement content de te voir, tu vas bien?
1: Ça va bien,
0: j'ai le plaisir. Je te présente Margot qui est en chef de cette émission et qui présente les informations. On va commencer ce journal avec Vianney qui annonce un album.
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3: Qui a été lancé par ce single D'or et d'étain. Oui, ça vient de tomber sur ses réseaux sociaux. Ce nouvel album intitulé Les Évadés a été écrit, composé et enregistré sans ordinateur. C'est lui qui le précise lui-même. Ce cinquième album comprenant 11 titres sortira donc le 6 novembre prochain et Vianney va le défendre lors d'une grande tournée pendant un an dès le mois de mars.
0: T'as suivi, c'est-à-dire This album has been recorded by Zero Computer.
1: Wonderful. Yeah. Fantastic.
0: Is it possible to do it today?
1: Well, of course, it's possible.
0: Oui, bien sûr, c'est possible.
1: And on my mon album, c'est un mix. So John here with me today and my band, we got in a studio and we, you know, we recorded
0: it. It's a live.
1: We recorded it live, but we use the best parts of the computer,
0: right.
1: But the majority as the experts who play it with the human touch.
0: Oui, bah voilà, en fait, ce qu'il dit, bah, c'est que son album, c'est un peu tout
3: un
0: ça.
3: Un peu des deux.
0: Ils ont enregistré avec John qui est à nos côtés derrière le clavier et son groupe comme si c'était en live en essayant d'utiliser ce que les hommes avaient de mieux et ce que les ordinateurs avaient de mieux. Le deuxième titre de ce journal de la musique avec toi, Margot, c'est la fin des tournées pour une légende, Brian May.
3: Oui, guitariste de Queen qui, dans un entretien accordé au Times, a expliqué « Je me suis décidé, il y a 18 mois, je ne veux plus partir en tournée. Un ami très cher est mort alors que nous tournions aux États-Unis et j'ai dit à ma manager « Je fais un rapide aller-retour ». Elle m'a regardé droit dans les yeux et m'a répondu « Tu sais que tu ne peux pas faire ça ». Voilà, j'adore jouer, j'adore voyager, mais cela se fait au détriment de ma liberté, alors je me dis que 50 ans sur les routes, c'est bien assez. Queen sur scène, du moins avec Brian May, c'est terminé, en tout cas bon pour le moment, j'ai l'impression, et à bientôt 80 ans, on peut le comprendre aussi. Hein.
0: James Blunt, did you say, well, when I will be 80, 70, 60, I will stop touring?
1: Non, c'est pas possible. J'ai l'addition tout le temps, beaucoup de l'addition chez moi. But I love it, you know, I love the job. I'm very lucky to do it, and while it's still working, then I keep going.
0: Il adore le boulot, il a beaucoup de chance de le faire, il y a peu de chance qu'il arrête. Le dernier titre de ce journal avec toi, Margot, c'est Calogero qui annonce un album live. 1987.
3: Et ça, c'est le premier morceau qui en est extrait. Album live enregistré en juillet dernier au théâtre des Champs-Élysées à Paris lors de sa tournée, donc des théâtres qui se poursuit d'ailleurs jusqu'à la fin de l'année avec RTL2.
0: J'ai la chance de l'avoir deux fois, c'est formidable.
3: Oui, parce que c'est très différent, c'est des concerts beaucoup plus intimistes, c'est des nouvelles versions, les morceaux sont revisités, voilà, dans une ambiance plus feutrée. L'album live, donc un soir dans les théâtres, sortira le 27 novembre prochain. Et il n'est pas impossible aussi qu'on vous en offre quelques exemplaires sur RTL2.
0: Merci, Margot.
3: Merci.
0: James Blunt est avec nous. Tu sais, la dernière fois que je t'ai vu en vrai, t'étais sur la scène de l'Adidas Arena.
1: Exactement.
0: C'était quand? Il y a un an ou deux, hein?
1: Depuis deux ans, je pense.
0: Ouais.
1: Mais, encore. À février, je pense.
0: Exactement.
1: Février,
0: il y retourne le 21 février 2027 à l'Adidas Arena. I was asking to myself, parce que la dernière fois que je l'ai vu, vraiment, c'est dans cette salle qui est... This place is not really well known, but you like it. Why do you like it?
1: Yeah, I think it's different. What's the name of the venue we normally play in, John?
0: It's going to be Bercy or Le Zénith.
1: I love the Zénith. Yeah. I've played there so many times.
0: Oui, bah oui.
1: And it's
0: là,
1: like
0: ça fait deux fois que tu vas à l'Adidas.
1: It's a home for me, but the Adidas Arena is just a new experience and I love it.
0: C'est une nouvelle expérience, il adore. And it's bigger anyway.
1: Right, d'accord.
0: Et c'est vrai, la salle est un peu plus grande qu'un Zénith. Alors voilà, il y a un nouvel album aussi qui va arriver. Et James, alors ce qui est assez intéressant, c'est que tu nous as offert les chansons, chanson par chanson, track by track. You know, we only have three tracks and the whole album will be later. Why one by one? Pourquoi une chanson après une chanson?
1: Ah, d'accord. Maintenant, we're just giving a little taste. A taste of the album.
0: un petit goût d'album.
1: And then we drop the album and, you know, we tell you that it's a body and it's a fantastic piece of work together.
0: Ouais, mais d'accord. Parce qu'en fait, je te racontais avant qu'on commence l'interview que j'ai eu la chance de parler avec Peter Gabriel qui sort des albums spécialement les jours de pleine lune.
1: We force you to listen to each song.
0: Exactement, pour nous forcer à écouter attentivement chacune des chansons. Because today, C'est a little bit strong to listen a whole album. C'est difficile d'entendre un album en entier. That's amazing, but I'm ashamed. It's a shame, but it's
1: well, you know,
0: c'est étonnant, mais c'est comme ça.
1: I think I disagree. If it's a great album, you will listen to it.
0: Oui, t'as raison. T'as absolument raison. Oui, c'est vrai. Il me dit, non, je suis pas d'accord. Si c'est un bon album, tu vas l'écouter en entier. You're right. Would you sing a song for us?
1: Okay.
0: Alors, tu la joues avec John, qui t'accompagne.
1: He's
0: John,
1: my bass player.
0: Et voilà.
1: But today, on the piano.
0: D'accord. Il joue de la basse, si j'ai tout compris. You're a bass player, John. Mais là, en l'occurrence, il est au piano. James Blunt. Donc, c'est tiré de ce nouvel album à venir, puisqu'on sait que le nouvel album de James va s'appeler Airplane Mode. La tournée s'appellera pareil, et pour l'instant on le verra, on a les dates, le 21 février 2027 à l'Adidas Arena. La chanson s'appelle Tastes Like Summer When You Want.

0: Voilà, c'est du live, c'est James Blunt. On a même pas envie d'applaudir tellement on a envie que ça continue. James Blunt et John Garrison, c'est important qu'il soit avec nous, John, parce que je sais qu'il travaille beaucoup avec toi, James, hein, John. Tout le temps, ouais, ça fait, ouais. Ça fait. Viens à ce micro-là. How many years have you been working together, John and James? As long as I remember, you were together all the time.
1: Yeah, c'est un mariage.
0: C'est un mariage heureux.
1: Ouais, exactement.
2: 18 years.
0: Ouais, 18 ans qu'ils sont tous les deux. Voilà, John Garrison et James Blunt qui est avec nous en live jusqu'à 19h. On est sur RTL 2 et on revient dans quelques petites secondes.
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0: T'es avec nous jusqu'à 19h. Alors, tu nous as offert justement cette chanson Taste Like Summer. Et pour l'instant, on a trois chansons de ce nouvel album. J'aimerais qu'on en parle un petit peu si t'es ok. D'abord, Taste Like Summer. What is this song about?
1: Well, it's about my loved one, the person you know and love the most, and how you know everything about them and how you get lost in them. You know, the feel, the taste, the smell. Yeah, and you get lost in them.
0: Et en fait, tu t'es perdu si tu les as pas.
1: A celebration.
0: C'est une célébration. Il veut rendre hommage à ces personnes qu'il aime tant. Il y a aussi cette chanson, alors qui est pour le coup plus lourde. It's the louder

0: weight of it all. It's like the balance. Taste of like summer. Weight of it all. Am I wrong? Est-ce que j'ai tort?
1: Yeah, it's where of course we can celebrate the person in our life. We can
0: feel
1: the pressures and strains in our lives as well. The responsibility on our shoulders when we care for other people.
0: Et voilà, et quand on aime les gens et qu'on fait attention à eux, on sent aussi le poids des responsabilités sur nos épaules. Il y a une autre chanson, c'est la troisième qu'on a découverte de cet album à venir de James Blunt, c'est celle-ci, Circles. Je vais appuyer sur le bon bouton. La voici.

0: What is this song about, dear James?
1: It's about the things that keep me awake at night.
0: C'est un truc qui l'empêche de dormir.
1: Yeah, you know, when you think about the same thing again and again, and ouais. In the morning you have had no sleep and you haven't solved the problem.
0: Tu penses toute la nuit, tu penses, et le matin quand tu te réveilles, t'as pas dormi mais t'as pas résolu le problème. What kind of thing can you make like this way?
1: Well, you know, everyone has that. You know, humans, we don't...
0: Family, or problems, work, stuff
1: you know,
0: like that.
1: All of it. It's, ouais. But we, as humans, you know, we do go around in circles. We don't necessarily learn. We repeat the same mistakes as individuals or even as society. We just ouais. Go around in
0: on
1: circles.
0: On n'apprend pas forcément, me dit-il. On tourne toujours un peu en rond et de temps en temps, on n'apprend pas forcément ce qu'on fait. In songs, do you have kind of circles? Ce que j'essaye de dire, c'est est-ce que dans les chansons, t'as des chansons qui te reviennent comme ça, mais que t'arrives pas à finir. You understand? You have a part of song, you have words, but you don't finish it, so you push it away, waiting for the better time.
1: Yeah, of course.
0: C'est ça?
1: I mean, making an album of 10 songs, I maybe can write 80 or 90 songs.
0: Mais faire un album de 10 chansons, c'est faire 80 chansons.
1: And some you hope will come back, but most often they're just thrown away. But one or two, you find again and you recreate it and fix it.
0: Ouais, en fait, t'en jettes beaucoup, puis de temps en temps, t'as des vieilles chansons comme ça, une ou deux que tu recrées et que tu finis par finir. Alors, il faut qu'on en parle de cet album. L'album va arriver. Il arrive quand l'album? On a une date précise. J'ai Airplane Mode le 6 novembre 2026. Déjà, il faut qu'on parle du titre. Airplane Mode. C'est-à-dire, sur nos téléphones, on a tous ça. Ça s'appelle le mode avion.
1: Yeah.
0: Pourquoi as-tu choisi le mode avion? T'avais besoin de te couper de tout?
1: Well, it's nothing really to do with airplanes. It's to do with when you switch off the outside world, the noise of the outside world. It's about the peace that you find within.
0: Ça. Oui, c'est ça. C'était pas rien à voir avec les avions, évidemment, sans doute, mais c'était justement le fait de se couper de tout pour te mettre à faire les chansons, en fait, to start writing songs, airplane mode.
1: Yeah, I mean, you know what? I think when I do music, you try so hard to write a song that's good for radio, so hard to write a song that your audience will love. And instead, for me, this one, it was important to switch that off and write songs for me.
0: Wow. Et en fait, il dit, tu sais, tu passes beaucoup de temps à essayer de bosser comme un chien pour que ça plaise à la radio, etc. Et là, justement, Airplane Mode, ça veut dire le contraire. Ça veut dire qu'il voulait tout couper pour que sa chanson lui plaise à lui. Il y a plein de chansons quand même qui nous plaisent à nous. Many songs we love from you.
1: Merci, thank you.
0: Je voudrais que tu nous en fasses une d'ailleurs. Bonfire Heart, tu veux bien?
1: Yeah, I know it.
0: Allez. Tu la connais celle-là? Ça fait plaisir. On est toujours avec John Garrison, qui est au clavier. Normalement, vous le connaissez plutôt derrière la basse. Depuis 18 ans, nous a-t-il dit, avec James Blunt. Donc, je répète les infos que j'ai pour l'instant. Airplane Mode, ça va sortir le 6 novembre 2026. C'est le nouvel album de James Blunt. C'est une super nouvelle. Et puis surtout, vous le verrez en tournée à partir de février jusqu'au mois d'avril en 2027. Et notamment à l'Adidas Arena, où il était la dernière fois, d'ailleurs, de mémoire. Hein, on en a parlé tous les deux. Le 21 février prochain.
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0: Eh oui, forcément, James Blunt avec nous sur RTL2 jusqu'à 19h. Viens me retrouver et applaudissements s'il vous plaît, puisqu'on en est là, s'il vous plaît, pour John Garrison. Qui est au clavier, qui est dans les cœurs et qui est le super pote de James Blunt depuis 18 ans. Have a seat. Bon, il faut qu'on parle de Paris. Paris, c'est l'Adidas Arena le 21 février. Il y a une tournée, évidemment. Est-ce que tu as un souvenir particulier d'un concert à Paris, James?
1: I mean, so many. I've been very, very lucky. The most amazing concert for me was playing with Cynic. The rapper, yeah, we sang.
0: Il a joué
1: song.
0: Avec le rappeur Cynic, c'est son concert le plus dingue.
1: The audience was very different from my audience.
0: Tu m'étonnes, l'audience était différente de la sienne.
1: But he said to the audience, vous êtes ma famille, you are my family.
0: Wow.
1: And he said, ici, il est mon frère. And the audience carried me, and it was an amazing moment.
0: Wow, génial, hein. J'ai entendu, hein, ce que Cynic a dit à son public, dit, bah, vous êtes ma famille, et de James, il est mon frère. Mais qu'est-ce que tu foutais avec lui?
1: We had a single together. We did a song together.
0: Ah, je comprends.
1: Yeah, I was rapping, he was singing.
0: Oui, c'est ça, ouais. Non, mais il y a un truc avec tes chansons, James. C'est que c'est souvent des chansons qui s'adressent à une personne. C'est-à-dire, when you sing, the way you write the song, it's just like if you were talking just to me. How do you do to make them to thousands of people?
1: Well, I think really you're just trying to find a little bit of what the song means to you and sing it out with as much honesty as you can. I think I stand on stage and I feel like I have no clothes on because you're being very open.
0: Ouais, il dit en fait il faut aller chercher ce que la chanson représente pour toi et essayer de le projeter pour les autres, et lui il se sent un peu comme s'il était à poil sur scène. Avec la carrière que tu as aujourd'hui, with the long career you get, how do you choose songs you play on the stage?
1: It's easy.
0: Really?
1: It's easy, of course it is. You give them, hey listen, we call this tour, you know, whatever the album might be called, we call it the Airplane Mode Tour, but you know, you want the 2-3 songs that you've heard from the radio. But really, when people come, they want the greatest hits, they want the greatest hits tour, and of course I give them all the songs that they know from 20 years.
0: Ah, génial. C'est-à-dire que lui, il dit c'est facile, et je dis mais pourquoi? Bah, il me dit tout simplement parce que je lui donne les chansons qu'ils adorent depuis 20 ans, et puis aussi quelques-unes des chansons nouvelles. Quand tu écris une chanson très personnelle, et ce sera ma dernière question, when you write a song very personal, what are the limits you give to not saying too much?
1: Yeah, it's a big question and a difficult one.
0: C'est une grosse question et la réponse est difficile.
1: And I think that has been a struggle for me in the past, and now in the present I had to look at myself in the mirror and say, come on, let's just say it honestly, and that is very frightening.
0: Ouais. Oui, c'est ça. Il dit ça m'a vachement bloqué dans le passé, et aujourd'hui je me dis non, c'est bon, faisons-le honnêtement, et ça lui fait un peu peur. Merci vraiment beaucoup d'avoir été.
1: Merci.
0: On est avec James Blunt et je rappelle que l'album va s'appeler Airplane Mode, en mode avion. Ça sort le 6 novembre prochain. L'Airplane Tour, ce sera de février à avril en France, le 21 février à l'Adidas Arena. Tu sais quoi, c'est toujours un plaisir de te voir.
1: Et pour moi, great to see you. Thank
0: merci.
1: You.
0: Merci James, merci John d'être venu aussi avec James. Ciao, on va se quitter là-dessus, je vous embrasse. C'est Marie qui prend le relais, coucou Marie.
2: Salut.
0: Je pense que Marie est un peu, elle est comme moi, elle est amoureuse de toi James.
2: Oui.
0: On est d'accord Marie, hein.
2: One word, kindness. Bienveillance.
0: Un mot bienveillance, voilà, pour te définir.
2: Oui.
0: T'es un James.
1: Merci.
0: Il se demande où t'es.
2: Sunshine.
0: She's gonna be here in a minute, promise.
1: Great.
0: Je t'embrasse, salut tout le monde,
2: salut.
0: À demain, 16h.

Sky est comme vous à cet instant précis sur RTL2. Et comme tous les soirs entre 19h et 20h, on fait des découvertes, on écoute des nouveautés, on entend des valeurs sûres, on fait des tours, pas en voiture forcément, mais en tout cas avec les musiques et les chansons que vous aimez. Il y aura les Cranberries juste après Tame Impala. Vous faites bien d'être là sur RTL2.

0: Écoutez, Zombie et les Cranberries à cette heure-ci, c'est un peu comme un défouloir, mais joli. Avec le son pop rock, ça aide. Pour saisir ce soir, comme tous les soirs, ce sera Made in France à partir de 20h jusqu'à 22h. 100% Frenchy, tout le bon son pop rock et les chansons françaises avec ce soir Art Mango, Benjamin Biolay ou encore Mathieu chez Did. On a eu des nouvelles tout à l'heure grâce à Margot et Eric Jean-Jean dans le Drive de Vianney qui sortira son album le 6 novembre prochain et ça va s'appeler Les Évadés. Vous avez toutes les infos sur l'appli RTL2 ou le site RTL2.fr et nous on écoute Vianney dans un instant.
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0: un moment, Suspendu avec James Blunt qui était en live dans le Drive avec deux titres version spéciale Drive et RTL2, les dates de concert, tout sur son album, et l'histoire continue avec James Blunt, histoire d'amour évidemment, via l'appli RTL2.fr si vous êtes arrivé en cours. N'hésitez pas, les podcasts et les replays. Puis vendredi matin, ce sera Marguerite qui sera invitée dans le Double Expresso à partir de 8h avec évidemment des lives, et puis on parlera du RTL2 Pop Rock Live de vendredi qui sera diffusé pour vous sur RTL2. Où que vous soyez, vous vivrez l'événement avec nous. C'est à suivre à CDC et John Osborne.
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C'est seulement dans RTL2 Made in France. J'aime regarder les filles. 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On attend le 30 octobre pour la sortie d'un album de Johnny Jane dans Made in France ce soir.

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choisi pour vous et par vous. Vous mettez des cœurs sur l'appli avec Made in France, toutes les chansons françaises que vous aimez, les parfums de sa vie, c'est Art Mango et qui fait partie aussi de nos vies, cette chanson. Un seul titre, une seule chanson, un tube qui a marqué les cœurs dans les années 90 et la pub s'est régalée avec ce titre aussi. Évidemment, on a un duo préféré depuis cet été et qui dure, c'est Sébastien Tellier avec Juliette Armanet juste avant Louise Attaque.

0: évoquer les chansons françaises que vous aimez jusqu'à 22h. C'est 100% Frenchy. Après, ce sera Pop Rock Station avec Marjorie H. Et une prog vraiment incroyable ce soir. Nous, on écoutera Téléphone ou encore Raphaël dans un instant.
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1: Seul au piano, c'est seulement dans RTL de Made in France, Louane, les étoiles, période 2023, sentiment heureux, non je déconne, c'était le titre. Louane quitte au théâtre à Paris jusqu'au 7 novembre dans A Ghost Story, 2h22, une pièce qui fait peur. Olivia Ruiz, c'est maintenant, Eddie Depreto, juste après, sur RTL 2.

0: essentiel de Made in France. On écoutera Trio avant 22h, Cats and Trees en duo avec Calogero qui a annoncé une très belle nouvelle, un album live qui arrive bientôt. Si vous voulez en savoir plus de cette tournée des théâtres, vous allez pouvoir écouter quand vous voulez, et bien rendez-vous sur l'appli. C'est le journal de la musique RTL2 avec toutes les nouvelles du jour. A tout de suite avec la balade de Jim et Alain Souchon.
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J'ai une idée, on peut faire semblant qu'on se connaît pas ce soir, comme ça qui sait, on pourra peut-être se croiser par hasard.

0: j'adore ce duo Cats and Trees et Calogero, Jimmy, version 2015. D'ailleurs, on a appris la sortie de l'album live de Calogero. Ce sera pour le 27 novembre, sa tournée des théâtres en live dans un album. Il y aura Renaud, Clara Luciani pour finir RTL 2 Made in France. Et puis n'oubliez pas, Pop Rock Station, c'est tous les soirs entre 22h et minuit avec Marjorie H. Elle va vous garder jusqu'au bout, jusqu'à midnight. ACDC, Dépêche Mode, Super Tramp ce soir dans la playlist.
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0: surprise barbue pour vous qui arrive ce soir.
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1: Hello, hello, hello. Mercredi soir et top départ pour 2 heures de titres choisis avec amour. Ça va aller de Depeche Mode à Lana Del Rey en passant par les Clash ou encore Rage Against the Machine. Ils seront tous là de la partie. Côté nouveauté, on aura Fat Dog, Kate Nash, Lee Fields et les Queens of the Stone Age qui nous préparent un album qui est parfaitement imparfait pour la fin du mois. Il va d'ailleurs s'intitulé Perfect. Et je ne sais pas si vous avez vu passer sur les réseaux sociaux, mais leur frontman Josh Homme a récemment participé à un défilé de mode à l'occasion de la Paris Fashion Week. Il jouait les mannequins, tout comme Ethel Kane pour Anne de Musler. Et pour accompagner le show musicalement parlant, il y avait Chelsea Wolfe qu'on vous passe régulièrement dans l'émission. Bref, on laisse de côté les Beautiful People du rock. Voici Queens of the Stone Age et Where the Goth Girls At, nouveauté Pop Rock Station sur RTL 2.

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AC/DC, évidemment, dans Pop Rock Station sur RTL2 avec cet extrait de leur album TNT. Nous sommes actuellement le 7 octobre et en ce jour, en 1979, les Mancuniens de Joy Division sortaient leur tout premier single chez Factory Records. Alors, initialement appelé Debut avec une première version enregistrée en 1978, la deuxième version, plus rapide et celle qu'on connaît généralement, elle est sortie quelques mois après leur premier album Unknown Pleasures, Transmission, Joy Division, tout de suite.

0: Idols avec Gift Horse dans Pop Rock Station sur RTL2, un bon son de Bristol et un petit retour sur leur dernier album qui lui est sorti en 2024. La suite de Pop Rock Station en ce mercredi soir va se faire avec un classique de cette grande année du rock, 1964, Comanche de Revels. On aura aussi notre album de la semaine signé Fab Dog. Bref, restez avec nous dans RTL2 Pop Rock Station.
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Who's the King? C'était Dog Eat Dog sur RTL2 parce que, oui messieurs, dames, Pop Rock Station, c'est une programmation qui a du chien. La preuve avec notre album de la semaine qui est signé Fat Dog, des punk rockers londoniens qui fricotent avec l'électro. Leur deuxième album s'appelle Cancel Me, I'm Tired. C'est un disque anti-célébration pseudo-intello qui vous donnera clairement envie de vous lâcher. Et le titre qu'on va écouter ce soir, lui, s'appelle Heart of Darkness. Je vous invite à regarder le clip qui contient des sosies incertains.

0: Extrait de l'album Crime of the Century, sorti en 1974. C'était Dreamer de Supertramp dans Pop Rock Station. La suite de votre soirée, eh bien, ça va se passer avec le nouveau Kate Nash et puis un classique, This is the Radio Clash de The Clash. Et oui, tout ça, ça rime et c'est Pop Rock Station sur RTL2.
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Nouveauté Pop Rock Station sur RTL2, l'anglaise aux origines irlandaises Kate Nash avec Spilt Milk. Elle nous prépare un album bien vénère pour le mois de janvier. Et au vu de ce premier extrait, on a hâte d'écouter tout cela. Et en parlant de nouveauté, notre cover de ce soir vient de sortir. Le morceau d'origine, c'est ce classique des Beatles. Don't let me down. En 1969, lors des sessions Let It Be, Get Back, avec en featuring Mr. Billy Preston au clavier. Alors la version que je vous propose ce soir est signée Lee Fields, 75 ans, surnommé jadis le Mini James Brown, et qu'on avait reçu pour le RTL2 Pop Rock Station Live avec Francis Zégut en 2024, une émission à retrouver sur le rtl2.fr. Sans plus attendre, on se délecte de sa version de Don't Let Me Down, Lee Fields sur RTL2.

0: Lee Fields avec sa version de ce classique monumental des Beatles sur RTL2. Alors peut-être que si vous nous écoutez depuis le début de l'émission, vous avez entendu mon teasing de malade mentale, mais il y a un mythe vivant du rock'n'roll de la radio française. Vous avez reconnu, bon allez Francis.
1: Eh ben bonjour à toi, bonjour à Nico, bonjour à vous tous de l'autre côté. Je suis de passage à Paris, vite fait, je vais retourner près de mon champ, retrouver mon chat et ma famille, bien sûr. Et donc, je suis passé, j'ai passé une petite tête par RTL2 et ravi de te voir.
0: Ouais, on voit plein de textos.
1: En Sky Woman.
0: C'est ça, toujours
1: la belle mini-jupe en Sky.
0: Il faut toujours, la moitié de la semaine, je vais passer dedans. Ça t'a plu cette version de Lee Fields de Don't Get Let Me Down?
1: Ouais, on avait fait un concert
0: ensemble,
1: commun.
0: Ouais.
1: Ensemble, et tu l'as reçu, et je crois me souvenir que c'est Inspecteur Clouseau qui s'occupait de lui.
0: Ah oui, en France.
1: En France.
0: Bah justement, il va tourner en France. Ça va être au mois de février pour célébrer ce nouveau single avec des dates à Rennes, La Roche-sur-Yon, Bordeaux, Biarritz, Lyon, Paris, Grenoble, Saint-Etienne, Dijon, Reims et le Touquet. Donc il est là pour gâter les
1: acteurs. Dépenser ses sous au casino. Ça.
0: Ouais, c'est surtout. En tout cas, tu bouges pas parce que tu vas choisir un titre pour nous dans une seconde.
1: Bouge pas.
0: Quant à vous, si vous venez de nous rejoindre, bienvenue dans Pop Rock Station. On est ensemble jusqu'à minuit avec Avenir, les Rois Stripes, Blur et puis Interpol. Et là, on va se détendre un peu. Ouais, Rage Against the Machine, ça fait toujours du bien aux oreilles. Au Cajamiel, Francis, t'es partant?
1: Allons-y. Je me souviens d'un petit concert de début des années 90 à Paris avec

0: un groupe de Bristol, c'est ce que Francis Degut a recommandé pour nous ce soir dans Pop Rock Station. Et qui de mieux pour en parler que Francis Degut himself? Qui c'est?
1: Alors, je cherche toujours, t'as dit, ils sont de Bristol.
0: Ouais.
1: Il y a une chanteuse. Ouais, Malavora.
0: Ouais.
1: Et ils ont une, c'est une chanteuse qui s'appelle Jessica Dwerk.
0: Mm-hmm.
1: Ils font dans, un peu dans le métal, dans l'alternatif. Avec temps en temps, une petite pointe de soul music. Le groupe est né en 2019. Donc, c'est un très jeune groupe. Et c'est le premier album qui sort en
0: enfin.
1: 2026. Enfin.
0: Ouais, et qui s'appelle Sick. Parce que j'ai lu aussi qu'elles avaient pas mal de, enfin, elles avaient une maladie chronique souvent. Donc, c'est un album qui s'intitule, ce qui est un peu déprimant quand on y pense, mais ça s'appelle What If Better Never Comes? Qu'est-ce qui se passe si le mieux n'arrive jamais?
1: Ah.
0: Donc, non.
1: Non.
0: Non. Il faut penser de façon positive, justement.
1: Oui, oui, oui, toujours, toujours.
0: Et la musique, ça aide. Du coup, nous, on va écouter White Stripes. On aura aussi le nouveau Dive. Francis, on te retrouve dimanche.
1: Dimanche soir, 22h. Je ne sais plus ce que j'ai programmé parce que quand je fais Pop Rock Station, je ne range jamais les morceaux et les disques par ordre alphabétique.
0: Ouais.
1: Jamais, jamais. Et ça donne des choses parfois un peu spatiales.
0: Ah, mais bon. DJ Nash, il sait bien.
1: Ouais.
0: Heureusement qu'il est là pour nous cadrer un petit peu. Voici Norman Greenbaum, Spirit in the Sky dans Pop Rock Station.

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groupe pionnier du black metal Venom avec Welcome to Hell sur RTL2, parce que oui, on a une pensée pour Kronos Conrad Lart, le chanteur du groupe qui s'est éteint à l'âge de 63 ans. Notre nouveauté Fresh, Pop Rock Station, est signée Différence. Alors c'est le projet musical de Baptiste Leroy qui sort ce vendredi son premier maxi, à travers lequel il mêle post-punk et électro. C'est un artiste qui se veut en mouvement perpétuel et qui veut aussi absolument ne pas s'effacer. Retrouvez-le le 26 novembre au pop-up du label à Paris. Le titre qu'on va écouter ce soir s'intitule Tête bizarre, Différence dans RTL2.

0: Le Gun Club, groupe indie rock alternatif de Los Angeles, à l'instant dans RTL de Pop Rock Station avec Sex Beat. Ouais, c'est un quatuor qui a émergé en 1979 avec des influences blues, country et rockabilly. Jack White a décrit le titre qu'on vient d'écouter comme étant son héroïne. L'héroïne, sa drogue, et on le comprend bien, on voit également l'influence énorme que ce groupe de Gun Club a eu sur les White Stripes et Jack White tout court. En tout cas, vous restez avec nous, Pop Rock Station se poursuit jusqu'à minuit avec des choses fabuleuses comme Blue Oyster Cult. Don't Fear the Reaper arrive sur RTL2.
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Wake Up, c'était Interpol à l'instant dans Pop Rock Station sur RTL2, titre fabuleux avec cette guitare au son très très très ouest africain que vous pouvez retrouver sur le nouvel album This Mirror Weighs a Ton. On avait d'ailleurs reçu leur guitariste en interview dans Pop Rock Station, à retrouver sur RTL2.fr dans la rubrique podcast Pop Rock Station. Merci à DJ Nash, notre réalisateur extraordinaire. On se quitte avec un très très long extrait de l'album Siamese Dream des Smashing Pumpkins.

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0: Muse sur RTL2, le groupe vient d'annoncer 4 nouvelles dates de concert en France. 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Les billets seront en vente à partir de jeudi à 9h sur livenation.fr. Muse en concert en France avec RTL2.
1: RTL2M, Drop Dead, le dernier Olivia Rodrigo.

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le son pop rock de Placebo sur RTL2. 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

Somber sur RTL2. L'artiste américain est actuellement en tournée aux États-Unis, mais il a annoncé aussi une date en France. Ce sera le 22 mai à l'Accor Arena de Paris, date unique. 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